0: Alain Loutete.
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0: Pourquoi fallait que ça arrive un jour, frérot?
1: Mais toi, t'es une galère, t'es pas avec moi.
2: C'est pas ça, Dadj, mais tu dis que t'as tout essayé, t'as pas tout essayé.
1: J'ai tout fait, gros, tout ce qu'il y avait.
2: Le truc qui manque, c'est sûr.
1: Bien sûr. Eh ben, essaye, toi.
0: Non, je te respecte, frérot, je ferai jamais ça.
3: C'est quoi l'adresse du Chico sur Paris, là?

0: Odette Tshibambe, femme d'affaires. Mamana Arion Dongala Trabeko. 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Choisi Tsingani.
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1: la problématique de la violence en milieu scolaire? On en parlera demain dans la colonie matinale. Un thème proposé par Moussa Koma, qui sera co-animateur dans cette émission avec des propositions concrètes, constructives. Alors, point final. À la grogne matinale de ce lundi 8 juin 2026. Merci à tous de l'intérêt accordé à cette émission. Et grand merci à Bala Moussa Koulibaly qui a assuré la mise en onde. Restez avec nous sur ce FM.

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0: 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Il est 8h.
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2: Merci de votre fidélité à Soleil FM. Madame, Monsieur, bonjour et bienvenue dans ce journal Les Titres. Trois élèves sont morts noyés samedi dans le fleuve Tenkiso. Nous sommes dans la préfecture de Daboula. Âgés entre 13 et 17 ans, les corps des victimes ont été repêchés avant d'être transportés à l'hôpital. Les enseignants contractuels communaux de Guinée sont en colère contre le gouvernement. Ces professionnels de l'éducation menacent de boycotter les examens nationaux et dénoncent un refus du gouvernement de respecter le protocole d'accord signé le 3 janvier dernier. Après les élections communales du 30 mai dernier, les citoyens expriment leurs attentes vis-à-vis des nouveaux élus. Quelques habitants de Conakry égrènent une panoplie de besoins dans ce journal. C'est tout pour les titres.
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2: Une fois encore, bienvenue dans ce journal. À Daboula, le corps d'une dame du nom de Yenabou Diallo a été découvert hier dimanche matin en état de décomposition au quartier Saint-Céry. Selon la nouvelle, la victime était portée disparue depuis le 7 janvier dernier. Basseidou Diakité, président du conseil de quartier de Foundéi et membre de la famille, est au micro de Hawa Sangaré.
3: La vieille, c'est non bien Abdiallo, l'air de quatre enfants, malade mentalement depuis plus de 20 ans. Elle a quitté le domicile depuis le 7 mai 2026. Allô. Depuis ce jour-là, on a fait des communiqués à travers les différents arrachés, les canaux d'information, les sites d'information se trouvant dans la préfecture de Daboula. C'est hier maintenant, les courriers l'ont découvert son corps en état de décomposition totale. Ils ont fait appel à la famille puisque déjà tout le monde était informé qu'on avait perdu de vie il y a assez longtemps. On s'est déplacé. La famille, plus ou moins le président du conseil du quartier, on est allé. C'est sur la montagne que vous voyez, dont on appelle la Mont Cécile. À travers ces avis, on a pu reconnaître et confirmer que c'est vrai. Maintenant, le corps est en état de décomposition totale. Imaginez depuis un mois quelqu'un qui est dans la nature. Donc, une machine a été faite sur place.
2: Toujours à Daboula, trois élèves, je vous le disais dans les titres, ont perdu la vie par noyade samedi dans le fleuve Tenkiso. Basile Loua, François Zogbelemou et Catherine Delamou, tous élèves de la 7e année, étaient partis se rafraîchir après les cours. Selon les informations, ces adolescents ont réussi à déchouer l'interdiction d'accès placée par le service de sécurité des agents en charge de la sécurisation de la zone. Docteur Etienne Haba est médecin généraliste à l'hôpital préfectoral de Daboula.
4: Pratiquement hier, aux environs de 13h à 14h, c'était des groupes d'élèves de l'école privée Kandjaterena. Après les évaluations du fin d'année, ils sont obligés pour aller recréer au niveau du barrage. Arrivés au niveau du barrage, les militaires les ont repoussés. C'est ainsi qu'ils ont longé la route et ils ont pris chemin pour aller plus haut. C'est là-bas qu'ils se sont mis à se laver. C'est une fille qui s'est mise en première position dans l'eau et malheureusement, elle a commencé à se noyer. Ceux qui étaient à côté pour le sauver, les deux autres personnes se sont noyées avec. On est resté jusqu'à vers les 18h, ils ont eu la dernière personne. Après l'appel des autorités de la place, nous avons initié de les enterrer sur place.
2: Le syndicat national de l'éducation déplore l'altercation qui a eu lieu entre un enseignant et une élève dans une école privée située à la cimenterie dans la commune de Kagbélé, ici même à Kagbélé. Le secrétaire général adjoint chargé de l'information et de la communication du SNE invite l'État à prendre des mesures. Samuel Demba Diolamou.
5: Les altercations entre élèves et enseignants deviennent récurrentes dans les établissements privés. Aboubacar Diesto Camara déplore cet état de fait.
6: Nous avons également déploré parce que l'enseignant, à un moment donné, devait disposer de plusieurs leviers pour échapper à de telles altercations. Lorsque l'on n'est pas capable de gérer ses propres tempéraments, ça tourne au spectacle comme ce que nous avons vu.
5: Selon des informations, l'enseignant aurait été renvoyé de l'école après avoir été entendu par les responsables de l'établissement. Aboubacar Diesto Camara s'insurge contre cette décision qui, selon lui, n'honore pas la profession.
6: Cette fille, selon nos informations, est la nièce du fondateur de cette école. Donc, si l'enseignant a été remercié, nous pouvons, avec lui, intenter une procédure contre l'école qui n'a aucune considération pour les formateurs. Donc, encore une fois, ce n'est pas l'enseignant là qui est victime, mais c'est l'ensemble des enseignants de Guinée qui sont victimes de cette bavure.
5: Le chargé à l'information et à la communication du SNE demande à l'État de prendre ses responsabilités pour un bon fonctionnement des écoles privées.
6: Les écoles privées aujourd'hui, la première considération est accordée aux élèves. Parce que celui qui dépose l'argent à la fondation est beaucoup plus crédible que celui qui doit prendre l'argent à la fondation pour envoyer. L'État doit faire en sorte que les écoles privées soient vraiment régularisées. Régularisées dans la mesure où ça ne soit pas des centres de commerce.
5: Aboubacar Diesto Camara invite également les parents d'élèves à veiller à l'éducation de leurs enfants à la maison.
2: Après que la vidéo soit devenue virale sur les réseaux sociaux, l'élève Aïcha Kali a présenté ses excuses dans une interview au public. Je vous le disais dans les titres, les enseignants contractuels communaux de Guinée menacent de boycotter les examens nationaux. Ils dénoncent un jeu politique du gouvernement qui refuse, disent-ils, de respecter le protocole d'accord du 3 janvier dernier. Mamadou Diakasso, porte-parole nationale de ces professionnels de l'éducation, a été joint par Samuel Dembadjolamou.
7: À l'issue de l'entretien qu'on a eu avec les représentants des 33 préfectures suite à l'avis de la base des 4000, pour l'instant, nous ne comptons pas nous associer à des examens nationaux qui démarrent le 18 prochain. Parce que nous ne sommes pas satisfaits du jeu que le gouvernement est en train de nous lancer. C'est un piège pour pouvoir nous ramener au-delà de ces examens-là, alors que cette possibilité d'engagement peut être déployée maintenant là et qu'on finalise avec ce dossier. Et si toutefois le gouvernement n'arrive pas à agir aussi vite, nous allons au-delà de l'aspect du boycott des examens, de grève peut se donner tout comme des manifestations. Et c'est ce que nous ne souhaitons pas. Donc nous, ce que nous disons, à date, il y a une frustration qui ne fait que grandir du côté de l'intérieur, mais qui nous dit qu'il devait être payé, c'est une partie qui a reçu et l'autre partie n'a pas encore reçu. Ce que nous invitons à l'ICA, avant que les choses ne dégénèrent, c'est de pouvoir mettre tout à la disposition pour que la commission soit déployée, que le travail s'effectue dans les jours à venir. À défaut de cela, les examens seront de côté. Ce sera un scandale pour l'éducation guinéenne.
2: À peine élus, les conseillers communaux du pays ont du pain sur la planche. Dans les communes de Lambani et de Sonfonia, les habitants expriment leurs attentes et souhaitent un véritable changement dans leur circonscription. Alassane Condé a rencontré quelques-uns. Reportage.
5: Après la publication des résultats provisoires des élections législatives et communales du 31 mai dernier, les citoyens expriment leurs attentes vis-à-vis des nouveaux conseillers communaux. Amadou Negbari habite dans la commune de Sonfonia.
8: Prendre leurs responsabilités face à plusieurs situations déjà. On constate que la ville est sale, donc ils doivent veiller à ce que la ville va être, soit propre. Ensuite, penser aussi aux sécurités. L'eau, les routes ne sont moins praticables. Il y a des endroits, par exemple, où vous ne pouvez pas partir à moto et permettre aux uns et aux autres de s'appliquer sur la propriété.
5: Cet autre citoyen de la commune de Lambani égrène les problèmes auxquels sa circonscription est confrontée et qui devrait constituer une priorité de la nouvelle équipe communale. Mohamed Milimono.
9: La première des choses, on n'a pas de routes dans les quartiers. Ils ont commencé quelque part, non terminé. Ça a beaucoup gêné ici. Les écoles publiques, il n'y en a pas. On n'a pas de terrain de football. On n'a pas un bon hôpital ici. Public, il n'y en a pas. Surtout à Lambayin, dans d'autres secteurs ici, il n'y en a pas. On a des coupures dans le quartier, à l'heure là, 100%. Coupure de courant. Non, qu'a aussi fait face à ça, parce qu'à l'heure là, le développement ne part pas derrière le courant.
5: Pour une meilleure gouvernance dans les communes, Amadou Negbari plaide pour des infrastructures sociale de base.
8: Je leur dirais de penser surtout à la salubrité et de permettre aux citoyens aussi qui n'ont pas l'accès à l'eau de les aider parce que l'eau est fondamentale. L'infrastructure sanitaire surtout et l'infrastructure scolaire. Parce que quand vous regardez aujourd'hui en Guinée, l'infrastructure scolaire sont présentes mais souvent c'est privé. Il n'y a pas les infrastructures publiques et le privé c'est pas accessible à tout le monde.
5: D'autres citoyens qui se sont exprimés hors micro ont aussi exprimé des préoccupations sur notamment la cherté du loyer.
2: Le mois de juin est dédié aux enfants. À cette occasion, l'ancien magistrat et président de Guinée Juriste a, dans un écrit, rappelé les principes fondamentaux du droit de la protection de l'enfance. On écoute Mamadou Aliou Dramé.
10: L'intérêt supérieur de l'enfant est un élément constitutif de l'un des principaux fondamentaux du droit moderne de la protection de l'enfant. Ce texte-là, aujourd'hui consacré dans la Convention relative aux droits de l'enfant 1940, et notre pays, la République de Guinée, a intégré cela dans le droit interne, particulièrement à travers la loi L2019 du 30 décembre 2019 qui porte le code de l'enfant guinéen. Vous avez ce code-là, c'est véritablement un monument juridique qui rassemble l'ensemble des textes guinéens, l'ensemble des textes internationaux que la République de Guinée a ratifiés et qui sont maintenant tous introduits dans le code de l'enfant. Parce que cela montre une orientation vers la sauvegarde des droits de l'enfant et surtout pour son bien-être. Le présent article, il s'est analysé sur les fondements juridiques de ce principe, sa consécration dans le code de l'enfant ainsi que son rôle dans la protection effective de l'enfance. Et vous savez, on ne peut pas parler aujourd'hui des droits de l'enfant, faire la promotion de l'enfant sans parler de sa protection.
2: Malgré ce arsenal juridique, la protection des droits des enfants reste un défi majeur en Guinée. C'est ce que rappelle Amadou Aliou Dramé. Il est intervenu dans l'émission La République sur Sol FM.
10: Jusqu'à présent, malgré le code pénal qui interdit le mariage précoce, les mariages d'enfants, le code de l'enfant qui interdit les mariages précoces, qui interdit les mariages d'enfants, qui interdit le travail des enfants, c'est une forme de violence familiale. Jusqu'à présent, ça continue d'affecter les droits de l'enfant. Vous savez, il y a quelque chose qui est sur une sorte de préjugé, une sorte de comportement sociétal qui fait que aujourd'hui les enfants mineurs sont, on les donne en mariage. Et de plus en plus, il y a des associations qui sont là et qui sont en train de dénoncer ces mariages-là. Et qui font que dans certaines juridictions, des personnes qui avaient tenté de faire des mariages d'enfants, des mariages précoces, donc, ils ont été arrêtés, jugés et condamnés.
2: La Guinée est sur le point de se doter d'une politique d'hydrogène vert et le pays est en bonne voie vers cette transition énergétique. C'est ce que fait savoir Abdourahmane Diakité, spécialiste en questions environnementales. Ce consultant est convaincu que cette trajectoire de la Guinée est un bel exemple de préservation de l'écosystème. On va l'écouter.
11: Après les énergies fossiles aujourd'hui, la source qui vient directement, qui est partout, est-ce que c'est la source hydroélectricité? Par exemple, prenons le cas de la Guinée. On a combien de barrages en activité? Bien entendu qu'il y a des insuffisances de part et d'autre, mais il y a des barrages hydroélectriques qui ne sont pas des énergies fossiles. Mais au-delà de cela aussi, il est important de savoir qu'il y a d'autres sources aujourd'hui qui commencent à être des alternatives crédibles. J'ai dit bien crédibles. Et là, ça, c'est les hydrogènes verts, qui n'est pas vraiment bien connu par beaucoup de personnes. Mais je suis fier de le dire, la Guinée est en train de se doter aujourd'hui de sa politique hydrogène vert. Donc, qui viendra en appui des autres sources d'énergie en Guinée. Et c'est une fierté aussi, parce que la Guinée, regardez, nous avons plus de 300 km de côte maritime. Nous avons d'eau en suffisance. La Guinée est le château d'eau de l'Afrique de l'Ouest. Nous avons l'eau en suffisance qui peut permettre aujourd'hui de donner encore une nouvelle source d'énergie qui peut facilement faire basculer la Guinée dans la transition énergétique.
2: Pour mettre fin à la dépendance aux énergies fossiles, ce défenseur de la nature plaide pour l'interconnexion des États africains à travers des barrages hydroélectriques. Abdourahmane Diakité, à nouveau au micro de Amara Simbasila.
11: Avec des actions collectives, quand la CEDEAO va se lever tout de suite pour faire la promotion des énergies photovoltaïques, pour faire la promotion des énergies renouvelables, par exemple l'hydroélectricité, on peut mettre les barrages en cascade, on les monte ensemble pour servir beaucoup de pays ensemble. Et quand l'autre barrage la coupe, vous mettez la charge sur l'autre là. Donc en faisant, je crois, avec cette intégration, on pourra arriver. Mais si nous laissons chaque pays aller selon ce que Dieu lui a donné naturellement, on ne va pas quitter. Donc la solution qui est là sur la table, c'est de se mettre ensemble, collectivement, par exemple l'Union africaine peut initier ce projet. Donc tous les barrages qui se trouvent, potentialité, trouvent en Afrique, c'est de réactiver. Facilement, on va avoir de l'électricité partout, mais ce n'est pas de l'énergie fossile, mais plutôt énergie de transition. Mais c'est possible. Donc voilà l'une des solutions à faire pour qu'on soit dans la transition énergétique effective, surtout à l'échelle d'un continent.
2: Voilà, madame, messieurs, c'est la fin de ce journal. Merci à toutes et à tous de l'avoir écouté. Merci à Balamoussa Koulibaly pour la conduite technique. Après les élections, place aux besoins des électeurs. C'est le titre de la fléchette que nous propose ce lundi Fatoumata Haruna Keïta. 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

Nous sommes très heureux de vous retrouver en ce beau lundi de la détente, une nouvelle semaine qui s'ouvre sous le signe de la joie. Semaine s'ouvre sous le signe de la joie, du partage et de l'espérance. Alors, mes auditeurs de la plus ensoleillée radio, bonjour. Merci de nous préférer dans le lundi de la détente sur la plus ensoleillée des radios. Nous sommes lundi 8 juin 2026, en ce mois de juin consacré en Guinée au mois de l'enfant. Nous adressons une pensée toute particulière.

Dire à nos enfants, trésor de nos familles et avenir. Alors, fidèle sur la promotion, la protection et le respect des droits de l'enfant à travers diverses activités de sensibilisation et de plaidoyer.

0: je vais te donner ce petit nom, oui. Toutes les générations. Voilà, toutes les générations, parce que lui, eh bien, je vous dis, hein, quand vous le voyez, 15 ans, bon, pourquoi pas 13 ans même. Hein? Donc, un monsieur comme ça, là, une personne comme ça, là, vieillit difficilement. Donc, c'est une personne de toutes les générations. Toutes les générations, n'est-ce pas, Moussa Nabi Kobouti Camara, bonjour.
1: Bien sûr, bonjour Bernadette Kondi, et bonjour à Bala Moussa, bonjour à nos fidèles auditeurs. J'ai pas de commentaire à faire sur le jeune Bala. Moi, j'aime l'appeler le jeune Bala, mais à vue d'œil, il est plus âgé que moi.
0: Mais je te dis, hein, oui. Non, mais il, c'est-à-dire, il est en train de vivre son temps.
1: Oui.
0: Il va vivre le temps de son fils.
1: Oui.
0: Et de ses arrière-petits-enfants. Tu vois, non?
1: Oui.
0: Le monsieur, toutes les générations.
1: Oui.
0: Hein? On peut. Non, mais attends, mon fils, si seulement, hein, hein, je pouvais aussi être. Oui, de toutes les générations.
1: Hi. Bien sûr, et comme on le dit, c'est le mois des enfants.
0: Non, mais attends, c'est pas un enfant.
1: Oui, je sais, voilà. C'est pas un enfant.
0: Non, mais aussi, on peut le placer là-bas.
1: Mais hein. Il a un enfant. Donc, c'est.

0: à l'habillement,
1: oui.
0: J'ai droit à la nourriture, ça, à la santé.
1: Ça, tout ça, c'est...
0: Tu as vu, non? Mais quand il va finir de te détailler ça, tu dis non, mais oui, voilà. Tout ça, ce sont et ton devoir maintenant.
1: Le devoir de l'enfant, c'est l'obéissance à ses parents. C'est juste ça. Le devoir de l'enfant, c'est... C'est l'obéissance. Souvent parce qu'on le dit à l'école.
0: Ouais, ouais. Oui.
1: Quand, dès qu'on dit l'obéissance, mm-hmm. tout ce que les parents font faire dois... ça, c'est ça en résumé.
0: Tu sais, les enfants, quand tu dis obéissance seulement, ben, il faut leur détailler. L'enfant, quand tu dis non, ça c'est pas bon, il va te dire pourquoi c'est pas bon. Oui. Alors au lieu de dire d'abord c'est pas bon, dis d'abord le pourquoi,
1: oui.
0: Et ensuite tu enchaînes.
1: Tu enchaînes avec. C'est pas bon. Oui, c'est vrai. Et on parle ici de l'éducation, mm-hmm. même au niveau de la croyance aujourd'hui. Mm-hmm. On parlait ce qu'on appelle. On a parlé de ce qu'on appelle le droit des enfants, mm-hmm. mais également la violence en milieu scolaire. Mm-hmm. On sait, même la semaine passée, on en a un peu en parlé sur la violence en milieu scolaire, mm-hmm. l'acte qui s'est passé ouais. au niveau de
0: la semaine.

0: c'est lorsqu'il a, elle a traité un groupe d'enseignants de moutons.
1: De moutons même.
0: Oui, de moutons.
1: Celui qui donne le savon, le
0: le mouton. Donc ça a été, ça a sidéré, ça fait des buzz. Il y a même les syndicalistes auprès des enseignants qui ont fait leur sortie que la dame n'a qu'à demander excuse. Et je pense que de sa manière, elle a cherché à s'expliquer pourquoi elle a dit ça. Et en même temps, elle a demandé excuse. Aurait été moi, j'arrive un peu à la comprendre. C'est pas tous les enseignants, mais je côtoie un peu. Des fois, je suis dans les écoles, donc je sais comment est-ce que d'autres enseignants se comportent vis-à-vis des enfants. Et il faut surtout protéger les enfants. Vous savez, il y a plusieurs manières de décourager l'enfant à pousser ses études. Lorsque tu minimises l'enfant, un enfant à chaque fois, deux fois il faut encourager l'enfant. Même si l'enfant, tu sais que son niveau d'intelligence n'est pas au même niveau que les autres.
1: Chaque enfant est intelligent à sa manière.
0: Oui. Mais à chaque fois, quand l'enfant se voit, tu humilies, surtout un professeur. Ce n'est pas seulement frapper l'enfant qui fait mal, mais humilier. Il y a les enfants qui n'aiment pas qu'on les humilie. Tu humilies un enfant, c'est
1: Moussa,
0: c'est
1: Nabi, pas bon. C'est vrai que moi-même, j'ai suivi cette vidéo.
0: Oui.
1: Et de par... en tout cas, la responsabilité est partagée.
0: C'est partagé.
1: Voilà. Parce que là... Au fait, je me suis mise d'abord à la place de cet enseignant.
0: Oui.
1: Ensuite, à la place de la maman de cette petite.
0: Oui.
1: Tu vois, non?
0: Oui.
1: Donc, regardez, les parents sont là.
0: Oui.
1: Tu demandes à un enfant de sortir.
0: Oui.
1: L'enfant ne sort pas.
0: Oui.
1: Mais toi, monsieur, nous, à notre temps...
0: Le professeur sort.
1: Hein, à notre temps, peut-être que monsieur Cham me suit quelque part, le vieux de la vieille, parce qu'il a été mon professeur d'économie. De passage, je lui dis bonjour.
0: Bonjour.
1: Monsieur Cham, c'est pas... Il s'amusait avec tout le monde en classe, mais attention, son respect, on lui devait.
0: Bien sûr.
1: Et ça, c'était obligatoire, parce qu'on avait nos limites.
0: Oui.
1: Et au moment des cours, on sait ce que nous devons faire. Et quand il rentre en classe, c'était bouche bée.
0: Oui.
1: Dans la cour, oui, tu peux un peu chahiter, mais attention, le monsieur Cham que tu as trouvé dans la cour, il n'est plus le même en classe.
0: Oui.
1: Ce n'était plus le même.
0: Oui.
1: Donc, tu vois, l'enseignant d'abord doit imposer son respect.
0: Bien sûr.
1: L'enseignant doit imposer son respect. Il y a de ses profs même, on disait, mais lui, il ne rit pas, il est méchant.
0: Oui.
1: Ce n'est pas parce qu'il est méchant. Parce que quand tu ris trop avec un enfant, l'enfant va penser que vous êtes de la même génération, ou encore tu as l'habitude d'échanger certains mots avec les enfants, vous vous amusez, toi tu banalises, l'enfant va se servir de ces mots pour se foutre de toi, pour te manquer de respect.
0: Bien sûr.
1: Tu vois, non? Alors tu as demandé à l'élève de sortir. Hein? L'élève te dit carrément, je ne sors pas. Mais monsieur, il y a une direction. Prends ton sac.
0: Tu sors.
1: Et puis tu sors.
0: C'est
1: tu vas à la direction.
0: C'est ça.
1: Et il y a un surveillant. Dans chaque établissement, il y a des surveillants.
0: Nos professeurs, c'était comme ça.
1: Alors, le surveillant général de cette...
0: J'interpelle.
1: Tu sais pourquoi même on dit surveillant général?
0: Oui.
1: Voilà, lui, il est là. Toi, tu es là en tant que prof. Tu viens dispenser les cours.
0: Oui.
1: Alors, un élève t'a manqué de respect ou bien tu as trouvé un élève dans une situation qui ne te plaît pas. Tu demandes à l'élève de sortir.
0: Oui.
1: L'élève te dit carrément, je ne sors pas.
0: Oui.
1: Mais écoute, monsieur, prends ton sac, va à la direction.
0: Oui.
1: Et tu laisses la direction maintenant.
0: Mais la direction, moi, la direction, là, j'accuse beaucoup. Même, ce qui m'a beaucoup choqué, et j'ai vu une vidéo où ils sont à la direction. La fille est assise, le professeur est arrêté. Un professeur s'arrête et tu donnes place à une élève, même s'il y a un problème.
1: D'abord.
0: Quand ils ont appelé les parents, eux, ils ont voulu sanctionner l'enfant, c'est l'école qui n'a pas accepté. Parce que les parents ont demandé, est-ce qu'on appelle les gaillards, on va attendre la fille, ils vont chicoter la fille 50 coups et demander excuse au professeur.
1: Voilà.
0: Mais l'école, tu sais, l'école a ses principes. L'école a ses règles.
1: Regarde, l'école a ses principes, mais quand il y a de ces trucs-là, comme le cas de cette fille, normalement, elle doit servir d'exemple pour les autres.
0: Moi, ce qui m'a
1: choqué. Surtout que les parents sont venus, parce que là, la responsabilité des parents est engagée, parce qu'on disait que l'enfant n'a pas reçu d'éducation à la maison.
0: Oui.
1: Regarde, tu peux être couché et puis ton comportement se promène dehors.
0: Et ce qui m'a choqué, moi, c'est lorsqu'ils ont pris, ils ont cherché à demander et la direction dit que non, que le gars n'est pas de l'école.

0: ce qui est sûr, c'est très compliqué quand on a des enfants. Nous devons veiller sur eux, mais attention,
1: oui.
0: Il y a de ces enfants, quand ils sont à la maison, le comportement à la maison, ce n'est pas le même comportement dehors.
1: Ça, je confirme.
0: Voilà, parce que ils regardent leurs amis dehors et puis ils essayent de faire comme eux. Cependant, à la maison, il y a la pression.
1: Contrôlez vos enfants, les amis. Il y a des amis, n'acceptez pas
0: voilà.
1: que vos enfants...
0: Moussa Nabi, je reviens sur mon exemple. Lorsque je faisais la 11e pour moi...
1: Tu es bien habillé.
0: Ah, merci. Lorsque je faisais la 11e année, ben, pour moi, tu vois, on est nouvellement rentré au lycée.
1: Oui.
0: Alors, Tu vois, on a l'impression qu'on est arrivé, quoi.
1: Oui.
0: Donc, à notre époque, c'est les jupes menues étaient interdites.
1: Oui.
0: Voilà.
1: C'était pas du tout autorisé.
0: Et voilà. Donc, et puis, on partait, c'était un roulement.
1: Oui.
0: Si une équipe part le matin, l'autre part
1: le soir.
0: Voilà. Et moi, maintenant, vu que c'est la soirée, c'est pas... Il n'y a pas trop de contrôle les soirs.
1: Oui.
0: Et ben, j'avais une petite jupe et puis je porte ma jupe. Je pars à l'école. Et du coup, qui me trouve à l'école? Hein? C'est mon oncle, mon papa, celui qui m'a élevé, qui est là, qui vient. Alors, il était directeur national de l'enseignement secondaire, voilà, donc il vient. Il vient à l'école et puis on va me chercher. Bon, d'abord, il est venu, je n'étais même pas arrivé, il était à la direction, ils sont allés fouiller dans ma salle, regarder, je n'étais pas encore arrivé. Et puis, c'est moi qui fais la petite madame qui vient avec talons, qui fait... Et les talons, à l'époque, étaient interdits. Et puis aussi, les mèches.
1: Oui.
0: Mais je ne portais pas quand même de mèches parce que j'aime bien les garçonnets. Donc, je venais maintenant, je jouais à la petite star. Je rentre. Il était à la direction.
1: Oui.
0: Je l'ai aperçu. J'ai dit non, il ne peut pas. D'abord, c'est sa voiture. J'ai vu Véa. J'ai dit non, ce n'est pas lui. C'est une autre personne. Et puis, je monte. Dès que je l'ai aperçu, c'est lui d'abord qui me voit à travers la fenêtre. Il dit, madame, viens. D'abord, j'ai transpiré.
1: Tu sais comment tu es habillée?
0: Voilà. Parce que je ne t'ai pas, je vivais chez ma tante.
1: Ok.
0: Voilà.
1: Okay.
0: Mais on m'appelle, je viens. Il dit, voilà. C'est comme ça vos élèves s'habillent ici. Et là, il s'est adressé au directeur. C'est comme ça vos élèves s'habillent. Vous voyez ce qu'elles portent? Est-ce que ça, on doit s'habiller comme ça?
1: Ouais.
0: Mais moi, on m'a attendu là-bas.
1: Ah, mais oui.
0: À l'époque, il y avait le fouet à l'école.
1: Mais le fouet était autorisé.
0: Non, mais attends, quand on m'a tapé là, j'ai servi d'exemple. Après, autour du Mans, le lendemain, il y a, comment on appelle, autour du Mans, donc l'information est passée. Ah, vous avez vu, non? C'est la fille du directeur, on a frappé parce que. Donc, ça veut dire on ne peut tolérer personne. Donc, j'ai servi d'exemple.
1: Ah,
0: et le matin, quand je venais là, non, hein? Non. Même le soir, ma jupe là, ça fait boubou. C'est-à-dire, longue jusqu'en... voilà. Donc, voilà, en tout cas, veillons sur nos enfants. Et ce n'est pas souvent l'éducation à la maison que... Parce que là, ce n'est pas cette éducation qu'on m'a donnée à la maison, mais dehors, je voyais
1: en
0: mes amis,
1: cas,
0: je voulais faire comme eux.
1: Et les parents, normalement, et dans le mois, et passer à l'imprévu une à deux fois à l'école.
0: C'est ça.
1: Dans le mois. En tout cas, moi, mon père, au moins dans le mois, je sais que mon père devait passer une à deux fois. Donc, je sais à tout moment, sans prévenir personne, sans dire à quelqu'un. Donc, gare à moi de chômer ou de faire quelque chose.
0: D'accord.
1: Donc, si les parents, ils savent déjà que ta fille ou ton fils sait déjà que tu peux passer à l'école à tout moment, à n'importe quelle heure. Il ne faut pas dire seulement à 13h. Ou à 10h, ou à 12h. Deux fois, tu viens à 14h. Deux fois, tu viens à 8h. Deux fois, à 9h. Mais
0: c'est
1: il faut
0: ça.
1: Varier.
0: C'était juste une petite parenthèse. Et ça, on le dit à l'occasion du mois de l'enfant guinéen, à l'occasion du mois de l'enfant. Voilà, la journée de l'enfant africain. Hein, de l'enfant africain, donc, est programmée pour le 16 juin. Le 16 juin, c'est la journée de l'enfant. Alors, chers auditeurs de la plus ensoleillée des radios, si c'est maintenant que vous venez de nous prendre en marche, vous êtes bel et bien dans votre émission matinale Soleil Levant sur Soleil FM 93.5, Moussa Nabi Kobouti Camara, moi-même Bernadette Condé, et puis à la technique Moussa Nabi, Balamoussa Koulibaly. Et c'est parti avec le titre de la semaine. Et là, il s'agit de Marifac, le titre « Papa ou maman ». Et dans ce titre, vous allez comprendre que Marifac défend le droit des enfants.
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1: Ah, oh maman, maman, oh papa, ça me fait mal de voir mes amis abandonnés. Eh oui, Marifac.
2: Chanté par Marifac, né le 9 décembre 2007 dans la commune de Matoto à Conakry, dont aujourd'hui là où ils sont, est devenue la commune de Tombo. Parce qu'on
1: Tombolia.
2: Tombolia. Il faut également la capitale guinéenne. Marifac a grandi dans un environnement modeste mais enrichissant. Marifac a grandi dans un environnement modeste mais enrichissant. Dès son plus jeune âge, elle a montré un talent.

0: conscient de son potentiel, l'ont encouragé à développer ses talents artistiques. Marie Fak a ainsi pu bénéficier d'une éducation solide, alliant des études académiques et une formation musicale intensive. Elle a notamment suivi des cours de chant, de danse et de performance scénique qui lui ont permis d'affiner son art et de partager une carrière prometteuse.
1: Voilà, alors on dit merci à Marie Fak, hein, et qui est devenue une grande fille aujourd'hui. Et c'est vrai que l'année passée, le bac n'a pas marché. Donc, oui, elle est au niveau bac. Ça n'a pas marché l'année passée. Et on souhaite bonne chance cette année à notre Marie Fak.
0: Marie Fak, hein,
1: qui est devenue une jolie fille.
0: Une grande fille.
1: Oui.
0: Que j'encourage beaucoup. Mm-hmm. Et j'encourage beaucoup les parents.
1: Oui.
0: Et il faut dire que c'est dans le monde musical, c'est l'une des rares filles, mm-hmm, qui est encadrée comme ça. Et par ses parents.
1: Oui,
0: et
1: oui,
0: parce que je remarque que pendant l'ouverture, on voit rarement Marie Fak sur scène.
1: Oui.
0: C'est comme si, je ne suis pas là-bas, mais c'est comme si on interdit à Marie Fak d'aller dans les événements et autres là,
1: oui,
0: pendant ses mouvements. Si tu vois Marie Fak sur scène souvent, c'est pendant les vacances.
1: Oui, oui.
0: Mais si et... pendant les cours, non, Marie Fak n'est pas. Moi, je l'apprécie quand même.
1: D'accord.
0: Je l'apprécie.
1: Et de passage,
0: elle fait juste
1: on fait
0: des challenges sur TikTok, une manière de se maintenir sur...
1: D'être en contact avec ses fans.
0: Avec ses fans.
1: Donc, de passage, on dit bonjour à son papa, hein, Fode Amadou, voilà, Fode Amadou Camara.
0: Fak Boss.
1: Oui. Donc, tu vois, non, Fak, Marie Fak,
0: oui,
1: c'est le diminutif, hein, de Fode Amadou Camara. Fak, voilà. Et en temps, son studio a sponsorisé cette émission matinale Soleil Levant. Voilà, mais malheureusement, le studio donc a été déplacé.
0: Ok.
1: Et bien voilà. Alors, aimables auditeurs de la plus ensoleillée des radios, si c'est maintenant que vous venez de nous prendre en marche, vous êtes bel et bien dans votre émission matinale Soleil Levant. Dans ce studio, Moussa Nabi Kobouti Camara, moi-même Bernadette Condé, à la technique, vous avez Balamoussa Koulibaly.
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1: Et bonjour à Moussa Razakou depuis le Bénin qui nous suit sur le www.soleilfmguinée.net. Et bonjour également à tous ceux qui nous écoutent sur le www.soleilfmguinée.net. Place à présent à l'horoscope du jour.
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1: Horoscope dans Soleil Levant, nous sommes lundi 8 juin 2026. Les béliers y sont nés entre le 21 mars et le 19 avril. Une journée favorable aux initiatives. Votre énergie et votre détermination vous permettront d'avancer sur vos projets. Taureau, né entre le 20 avril et le 20 mai, privilégiez la patience dans vos échanges. Une bonne nouvelle pourrait arriver dans le domaine financier. Gémeaux, né entre le 21 mai et le 20 juin, votre sens de la communication sera un atout. Une rencontre ou une discussion pourrait ouvrir une nouvelle perspective. Cancer, né entre le 21 juin et le 22 juillet, l'ambiance familiale est mise à l'honneur. Profitez de cette journée pour renforcer les liens avec vos proches. Les lions y sont nés entre le 23 juillet et le 22 août. Votre charisme est au rendez-vous. C'est le moment idéal pour faire entendre votre voix et défendre vos idées. Vierge, née entre le 23 août et le 22 septembre, organisation et rigueur vous aideront à atteindre vos objectifs. Prenez aussi le temps pour vous détendre. Né entre le 23 septembre et le 22 octobre, ce sont les balances. La diplomatie sera votre meilleur allié. Une situation délicate pourrait trouver une issue positive. Scorpion, ils sont nés entre le 23 octobre et le 21 novembre. Votre intuition est particulière.

0: particulièrement forte aujourd'hui. Faites confiance à votre ressenti dans vos décisions. Nés entre le 22 novembre et le 21 décembre, ce sont les Sagittaires. Alors, l'optimisme vous accompagne. Une opportunité intéressante pourrait se présenter au cours de la journée. Capricorne, né entre le 22 décembre et le 19 janvier, la persévérance porte ses fruits. Continuez vos efforts, les résultats ne tarderont pas à se manifester. Verseau, né entre le 20 janvier et le 18 février, votre créativité est stimulée. N'hésitez pas à partager vos idées, elles seront appréciées. Enfin, les petits poissons, ils sont nés entre le 19 février et le 20 mars. Une journée placée sous le signe de la sensibilité et de l'écoute. Accorder donc de l'importance à vos émotions. Et mes auditeurs de la plus ensoleillée des radios, le conseil du jour, souriez à la vie et sémez la bienveillance autour de vous. Les petites attentions peuvent illuminer la journée de quelqu'un. Je reprends, souriez à la vie et sémez la bienveillance autour de vous. Les petites attentions peuvent illuminer la journée de quelqu'un. Et voilà, c'était donc l'horoscope du jour d'un soleil levant.
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0: C'est la radio qui illumine votre journée, c'est bien sûr Soleil FM et vous êtes dans l'émission qui vous aide à booster votre matinée Soleil Levant. Alors, on vient de suivre l'horoscope du jour.
2: Oui, on vient à peine de suivre l'horoscope du jour et les astres me révèlent qu'une nouvelle rencontre ou discussion pourront m'ouvrir d'autres opportunités. Donc, si j'arrive à avoir l'opportunité de rencontrer d'autres des gens aujourd'hui, je n'hésiterai pas de m'adresser à eux. Hein. On dit nouvelle rencontre et Bala me signale. Lui, c'est, ça fait des années qu'on se connaît. On dit nouvelle rencontre, donc ce n'est pas toi, malheureusement.
0: D'accord. En tout cas, les astres ont parlé.
2: Oui.
0: Et en tout cas, je vous souhaite bonne chance.
2: Merci.
0: Et parce que moi-même, mon signe zodiaque, hein, ça là seulement pour aujourd'hui là. Donc j'attends.
2: Ah, on a. Bon, ok. Tu attends.
0: J'attends.
2: Ok. Donc je vais attendre avec toi.
0: Pourquoi?
2: Ah! Quand tu attends là.
0: Toi et moi attendre... là. Est-ce que c'est même moi?
2: C'est... Non, c'est pas
0: est-ce
2: même moi.
0: Est-ce que c'est même chose là?
2: Non, c'est pas même moi, mais c'est, mais c'est les mêmes visions.
0: Ah, nien.
2: Voilà,
0: ah,
2: bon, voilà.
0: On verra. Voilà. Alors, Moussa Nabi Kouboti Kamara, on va donc partir en musique. Et la pause musicale avec Alassane Barry, d'accord, le titre Nyalé.
2: Merci.

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1: Alexandre Barry, le titre. N'yale Nama, Febirin Yegi.
2: Oui, N'yale Nama, Febirin Yegi, chanté par Alassane Barry, plus connu dans la. Dans l'arène musicale guinéenne sous le surnom de Golden Boy ou Alassane Barry, Diamfa est une figure emblématique de la musique pastorale et urbaine de la Guinée, portée par des sonorités traditionnelles de Fouta Diallo mélangées et des arrangements modernes. Alassane Barry s'est fait un nom incontournable au milieu des années 2000. Son style se caractérise par une voix mélodieuse et l'utilisation de la guitare acoustique, naviguant entre la musique pastorale peul, rythme traditionnel de Fouta et les influences afro-pop. Alassane Barry est décédé le 21 septembre 2022 des suites d'une maladie.
1: Paix à son âme, un artiste ne meurt pas. Et oui, c'est comme si Alassane Barry est quelque part
2: avec
1: en train de préparer donc,
2: son album.
1: C'est ça. En tout cas, c'était Alassane Barry. Chers auditeurs de la plus ensoleillée des radios, nous allons à présent et suivre l'éphéméride du jour.
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1: Les événements qui ont marqué la date du 8 juin en Guinée, ailleurs dans le monde. Et oui, c'est maintenant dans Soleil Levant. On va dire que nous sommes lundi 8 juin 2026, 159e jour de l'année. Il reste 206 jours avant la fin de l'année. Alors, aimables auditeurs de la plus ensoleillée des radios, aujourd'hui nous célébrons la journée mondiale de l'océan, célébrée pour sensibiliser à la protection des mers et des ressources marines. Alors, bonne fête aussi hein, au Médard Armando,
2: oui.
1: Et Médéric et Prune. Alors, Saint-Médard, c'est donc le 8 juin, donc, met à l'honneur Saint-Médard,
2: oui.
1: Célèbre dans les traditions populaires pour ses dictons météorologiques du début d'été. Voilà, c'est aussi hein, la fête, également en fête. En fait, le 8 juin, donc, Achen, Gat, Médard, Médi et Tiridat, donc, le Gémeaux reste associé aux échanges au moment où et à la curiosité intellectuelle. Alors, en Guinée, on va dire que aucune commémoration nationale majeure n'est officiellement observée ce 8 juin, mais oui. Cette journée s'inscrit dans le mois de l'enfant, période consacrée à la protection, à la promotion, à la protection des droits des enfants.
2: Les enfants.
1: Alors, allons voir en Afrique le 8 juin, donc 1992,
2: oui.
1: Alpha Oumar Konaré est investi président du Mali après les premières élections démocratiques du pays.
2: Okay.
1: Ça, c'était le 8 juin 1992. Alors, dans le monde, donc, le 8 juin 1637, publication du célèbre discours de la méthode de René Descartes, ouvrage fondateur de la pensée moderne. Alors, le 8 juin 1783, début de la spectaculaire éruption du volcan Laki, l'une des plus importantes de l'histoire. Alors, le 8 juin 793, le monastère de Lindisfarne,
2: oui.
1: Est attaqué par les Vikings, événement souvent considéré comme le début de l'ère viking.
2: Okay.
1: Alors, le 8 juin 1949, parution du roman 1984 de Georges Orwell. Mm-hmm. Alors, le 8 juin 2020, décès du président burundais Pierre Nkurunziza alors qu'il était encore en fonction. Voilà, donc lui, il est décédé le 8 juin 2020. Alors, chers auditeurs de la plus ensoleillée des radios, donc on va dire que historiquement, ce jour a vraiment significatif, hein, comme la bataille d'Antioche et la mort de Mahamat. Donc, en 1783, je le disais, le volcan Laki en Islande a entrepris une éruption massive causant des impacts climatiques majeurs. Donc, ces événements montrent l'importance historique et culturelle de cette date. Alors, chers auditeurs de la plus ensoleillée des radios, nous vous invitons donc à méditer sur ce proverbe du jour. S'il pleut à la Saint-Médard, il pleut 40 jours plus tard, à moins que Saint-Barnabé ne vienne tout arrêter. Est-ce que tu as compris? Alors, s'il pleut à Saint-Médard, il pleut 40 jours plus tard, à moins que Saint-Barnabé ne vienne tout arrêter. Voilà, chers auditeurs de la plus ensoleillée des radios, c'était donc l'éphéméride du jour dans Soleil Levant et dans Soleil Levant sur Soleil FM 93.5.
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1: Nous disons merci à Balamoussa Koulibaly, bienvenue donc à IKM Ibrahima Khalil Mara, l'enfant de Farana, bonjour.
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1: Profitez d'une matinée ensoleillée sur la plus ensoleillée des radios. Alors, on va partir en musique Petit Ousté, le oui. Titre Mouane Mouma.
2: Ok.
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1: On était avec Petit Ousté, de son vrai nom Ousmane Bangoura, est un chanteur, compositeur, danseur et interprète afro originaire de Guinée, né le 2 février 2000 à Conakry. Il s'est fait connaître grâce à son style musical unique qui mêle les rythmes africains vibrants à la danse traditionnelle Namouni Fari. Et dès son plus jeune âge, il a été passionné pour la danse traditionnelle, très populaire dans les quartiers de Conakry. Après avoir travaillé comme DJ pour subvenir aux besoins de la famille entre 2013 et 2015, il se lance pleinement dans la chanson. Plusieurs titres qui ont cartonné, qui ont fait beaucoup, comme Monet Mouvement, Marie Lamanet, Bobo et tant d'autres. En 2021, il signe avec le label Kems Productions et il est devenu un phénomène musical majeur en Guinée. Et en très peu de temps, enchaîne les succès avec des titres marquants et cumulant des tournants nationaux. Il se fait remarquer par un morceau à succès, Miri Lama, sorti en juin 2022, Mona Mouma, Bobo et beaucoup d'autres. En 2023, après le succès de son single Mona Mouma que nous venons à peine d'écouter, il entame une tournée internationale qui l'amène à conquérir le public un peu partout, en Égypte, au Maroc et en Europe.
2: En tout cas, nous disons merci à Petit Ousté, le titre Monnaie Moment. Ce monsieur chante hyper bien.
1: Hyper bien.
2: Mais il fut un temps vraiment que c'était pas comme ça.
1: Toi, ça n'a pas été, facile.
2: Heureusement.
1: Pour lui, mais il commence à se reprendre. Hein.
2: Oui.
1: Il commence à se rattraper.
2: Il était très bien parti.
1: Il est bien.
2: C'est pour cela, arrêtez de faire du tort aux femmes.
1: Bon, tu sais, ça n'a pas été le seul problème de Ousté, la chute. Il a fait trois actes à la fois qui a marqué ce problème. Et Petit Ousté a eu un problème avec sa femme qui a fait des buzz. Petit Ousté s'est séparé de sa maison de production et de son manager. Donc tu vois, non seulement sa femme, avec Kems Production,
2: et également le
1: manager. Donc ces trois choses, c'est ceux qui ont eu du poids sur le jeune. Sinon, à proprement dit, il est bien.
2: D'accord.
1: Et je l'apprécie quand même.
2: En tout cas, merci à Petit Ousté, chers auditeurs de la 935. Si c'est maintenant que vous venez de nous prendre en marche, vous êtes dans Soleil Levant sur Soleil FM 93.5. Nous émettons depuis le quartier Lambagné. Nous sommes à 150 mètres de la maison des jeunes. Et puis, nous occupons le premier étage de l'immeuble qui abriterait le pressing atmosphère. David Tolno,
1: oui,
2: le gérant principal, bonjour. Et tout près du pressing atmosphère, il y a le restaurant Wassoulon avec M. Diakité. De passage, on vous dit bonjour. Et place à présent à conseils et astuces.
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0: chroniqueur dans Soleil Levant se pose souvent la question, pourquoi doit-on manger les pommes de terre? Les pommes de terre, alors c'est de ça qu'il s'agit ce matin. Et puis souvent on dit, attends, ça fait trop grossir. Et quand quelqu'un a un régime, ne doit pas manger les pommes de terre, ceci, cela.
1: D'accord.
0: Il faut donner de la pomme de terre aux enfants,
1: oui.
0: La purée de pommes de terre aux enfants. Ça fait grossir les enfants et autres. Alors, voici donc quelques bienfaits. On va dire que les pommes de terre sont donc... les pommes de terre sont donc un aliment nutritif qui apporte plusieurs bienfaits à l'organisme.
1: D'accord.
0: D'abord, source d'énergie, on va dire qu'elles sont riches en glucides et fournissent l'énergie nécessaire aux activités quotidiennes.
1: D'accord.
0: Riches également en vitamines. Elles contiennent notamment de la vitamine C qui aide à renforcer les défenses naturelles de l'organisme. Et elles sont aussi bonnes pour le cœur.
1: Okay.
0: Elles apportent du potassium et un minéral qui contribue au bon fonctionnement du cœur et des muscles.
1: Okay.
0: Alors, les pommes de terre favorisent la digestion. Lorsqu'elles sont consommées avec leur peau, elles apportent des fibres utiles au transit intestinal. Alors, peu grasses naturellement. Donc, bouillir, cuite à la vapeur ou au four, elle constitue un aliment sain et rassasiant.
1: Oui.
0: Voilà, donc les pommes de terre, souvent on dit, quand tu manges les pommes de terre, tu ne vas pas vite les digérer. Hein? Donc, il faut aussi savoir choisir les pommes de terre. Donc, préférez des pommes de terre fermes, sans germes ni taches vertes. Oui, conservez-les dans un endroit frais, sec et sombre pour éviter qu'elles ne germent. Parce que facilement, les pommes de terre germent.
1: Hein. Ok, voilà. Nous, prêtes à consommer, c'est ce que nous on achète.
0: D'accord.
1: Donc, comment ils
0: frigide, Alors, pour une cuisson parfaite, ajoutez une pincée de sel dans l'eau de cuisson pour relever leur goût. D'accord. Donc souvent quand on doit faire des frites,
1: d'accord,
0: ou même avec le ragoût, mais les pommes de terre sautées, on met toujours une pincée de sel.
1: Un peu de sel, d'accord.
0: Voilà. Alors pour vérifier la cuisson, pincez-les avec un couteau. Il doit s'enfoncer facilement.
1: Facilement.
0: C'est comme la patate, si elle est cuite, dès que vous mettez, même.
1: C'est comme la viande. Hein.
0: C'est ça. Avec oui. Bon, parce que la viande, au fait, la pomme de terre, la patate douce,
1: oui.
0: Donc ces aliments-là, facilement, oui. On peut les bouillir.
1: D'accord.
0: Voilà, par rapport à la viande.
1: Oui, ça quand même, c'est vrai.
0: Alors, chers auditeurs de la 935, quelques astuces en cuisine pour des frites croustillantes. Faites tremper les pommes de terre coupées dans de l'eau froide pendant 30 minutes avant la cuisson. Si vous voulez que ça craque dans la bouche, hein, vraiment. En fait, quand vous mangez, les gens entendent le bruit et vous-même, voilà. Alors, mettez donc.
1: Ça donne envie aux autres aussi de consommer.
0: Ça. D'accord. Si vous voulez ça, vous devez découper et puis garder dans l'eau pendant 30 minutes.
1: Okay.
0: Une purée plus légère s'obtient en ajoutant un peu de lait chaud et une noix de beurre. Mmh. Donc, les pommes de terre cuites à la vapeur conservent davantage leurs nutriments parce que souvent, on fait ça. Eh bien, moi, j'aime bien ça,
1: oui.
0: La purée de pommes de terre. Donc, si vous prenez cette purée, ou vous-même, vous pouvez faire bouillir à la vapeur, vous pouvez faire cuire alors.
1: D'accord. Hein?
0: Ensuite, vous écrasez très bien,
1: mm-hmm.
0: Et puis vous ajoutez le lait. Eh bien, même pas le lait en liquide là, mais même le sachet de lait.
1: Mm-hmm.
0: D'accord, vous pouvez ajouter. Et puis, vous ajoutez le beurre.
1: Okay.
0: Et avec un peu d'eau, vous frappez très bien.
1: Mm-hmm.
0: Oh là là, je te dis, un peu de sucre. De toute façon, ça, c'est intéressant.
1: L'enfant ne va plus manger ça.
0: Hey.
1: C'est la maman qui va manger au lieu que l'enfant mange.
0: Ben, c'est un truc. Je suis dedans à tout moment parce que même mon enfant de 5, qui va avoir 5 ans là,
1: oui.
0: difficilement ils mangent le riz, donc ces aliments-là. Voilà, parce que déjà, c'est, les pommes de terre sont bonnes pour le cœur, et
1: oui.
0: que lui-même, il est cardiopathe.
1: Okay.
0: Donc, souvent,
1: à chaque fois, on prépare ça pour lui.
0: Et il mange avec appétit. Quand il mange ça, toi-même, tu as envie de goûter.
1: J'ai envie de goûter. Attends, et je vais goûter.
0: À force de goûter, on grossit. Donc, je disais que les pommes de terre donc, sont très bonnes pour la santé parce qu'elles sont riches en glucides,
1: oui.
0: elles fournissent de l'énergie,
1: oui.
0: elles contiennent de la vitamine C, du
1: oui.
0: potassium, du potassium et puis des fibres, surtout lorsqu'elles sont consommées avec leur peau bien lavée. Et pourtant, nous, chez nous, on
1: jamais.
0: Enlève la peau. Hein.
1: Jamais, dit, je crois, jamais.
0: Voilà. Et aussi, si tu fais bouillir, au fait, si même tu fais bouillir ça, mm-hmm. facilement tu enlèves la peau là. Facilement,
1: oui.
0: c'est un peu comme la patate. On peut manger la patate avec la peau, mais
1: oui.
0: pourquoi pas la pomme de terre? Pourtant, c'est même
1: patate, moi,
0: catégorie.
1: J'ai jamais fait ça. Si c'était la mangue quand même,
0: mm-hmm.
1: j'aime manger avec la peau.
0: Alors, on dit d'éviter de consommer les pommes de terre vertes ou fortement germées, car elles peuvent contenir de la solanine, une substance nocive pour la santé.
1: D'accord.
0: Donc, si vous voyez, parce qu'il y a de ces pommes de terre, elles sont vertes quand même. Il y en a
1: okay.
0: aussi qui sont germées, qui ont des petites tiges. Donc, quand
1: okay,
0: vous voyez ça,
1: d'accord,
0: c'est
1: d'accord.
0: de ne pas manger. De ne pas manger. Et puis, okay. la couleur verte là aussi, ne mangez pas parce qu'elles ne sont pas bonnes pour la santé.
1: La santé.
0: Alors, aimables auditeurs de la 935, c'était donc votre conseil et astuce dans Soleil Levant sur Soleil FM 93.5.
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0: 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On va donc partir avec Haute Gamme, chantée par Fatim Diabaté.
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1: Fatim Diabaté, haute gamme, le titre Nadia.
2: Nadia. Et Fatim Diabaté, née en France un 16 janvier 1990. Fatim porte en elle un héritage musical exceptionnel. Petite fille de l'illustre Lansana Diabaté, chef des

0: Un mot et tout son sens dans Soleil Levant avec toi, Samuel Demba du Lamo. Bonjour.
1: Bonjour Bernadette, bonjour Nabi, bonjour à toute l'équipe.
0: Ah oui, et qu'est-ce que tu nous proposes ce matin?
1: Alors, un mot. Mm-hmm. Un mot, je ne sais pas si vous avez entendu parler de débonnaire.
0: Hein?
1: Débonnaire.
0: Débonnaire.
1: Débonnaire. Le mot débonnaire, ça ne vous donne pas une idée? D, accent aigu, B, O, 2, N, A, I, E, R.
0: Débonnaire. Là où il n'y a pas le bonheur, c'est ça. Le contraire de bonheur, débonnaire.
2: Non, c'est bon. pas ça.
0: Ok, alors, on t'écoute alors, monsieur.
2: C'est pas ça.
1: D'abord, le mot vient de l'ancien. Voilà. Et qui signifiait littéralement de bonne nature ou de bonne disposition. Avec le temps, l'expression s'est transformée en débonnaire. C'est-à-dire, avant, c'était de bon air. C'est-à-dire, de avec D-E, bon, B-O-N. R avec A-I-E-R. C'était une expression à l'époque.
2: Okay.
1: Mais cette expression, ils ont transformé.
2: Ah, parce
1: on dit souvent, c'est ça en français, il y a des mots qui naissent, qui grandissent et qui meurent.
2: Oui.
1: Voilà. Donc, ce qui était expression hier est devenu un mot. Maintenant, au lieu avant de dire de bon air, maintenant, c'est devenu débonnaire. Alors, débonnaire. Cette expression maintenant est ramenée au mot débonnaire qui signifie doux, bienveillant, affable, courtois, conciliant, parfois trop indulgent ou trop facile à influencer.
2: D'accord.
1: Voilà. Donc, débonnaire, c'est un adjectif de la langue française qui désigne une personne douce, bienveillante, aimable, indulgente, selon le contexte, hein. Il peut aussi suggérer quelqu'un d'un peu trop conciliant ou manquant de fermeté. En fait, c'est quelqu'un avec qui on peut avoir tout, quoi. Je ne sais pas si vous comprenez comme ça. Je ne sais pas. Lui, tout ce qu'il veut, c'est de faire ce que les autres veulent.
2: Ok.
0: De faire plaisir aux autres.
1: Voilà, c'est ça. Donc, ce n'est pas votre idée première, hein. En disant que c'est le contraire de bonheur.
2: En tout cas, moi, je savais quand même. Parce que la semaine passée, c'est la même chose qui me. Quand dès que j'ai entendu, j'ai exprimé, j'ai dit directement.
1: Il y a un bon dit là, déjà.
2: Voilà,
1: il y a des mots, si c'est pas comme ça, hein, comme on dit parfois. Voilà, il y a ces mots comme ça, il suffit de prendre un préfixe quelque part, coller, et puis trouver le contraire.
0: Non. D'accord.
1: Donc, des bonheurs. C'est quelqu'un qui est doux, une personne douce, qui prétend pour ambition de faire plaisir aux autres, et parfois très faible. Parce qu'elle n'a pas de caractère, quoi. Hein? Elle n'impose pas sa loi, tout ce que tu lui demandes, elle fait. En fait, c'est comme la bonne, hein, à la maison.

0: and the lies.
1: Ah oui.
2: Donc, ah non, mais ça, Samuel, c'est aux gens indirectement. Et je prie Dieu que cela n'arrive pas.
3: Non, ce n'est pas un souhait. C'est
1: voilà.
3: J'imagine juste. Voilà, c'est un petit film.
1: Souvent, tu te quand quelque chose arrive à

0: des forages
1: qui seraient, je dis bien, je mets au conditionnel, qui seraient à l'origine de ces fissures. Sauf qu'à Nongo aussi, il y a ça. Et là, il y a
2: les experts sont allés là-bas.
1: Oui, à
2: juste
1: Nongo.
2: À côté du stade, tu vois. Le goudron même, là-bas. Tu vois, le goudron est fissuré.
1: Justement.
0: Le mais goudron même. On dit quoi?
1: Ils ont demandé d'abord, la première conclusion, c'est de demander aux occupants de quitter les lieux.
2: Aïe!
1: Ah oui.
2: Ils ont demandé aux gens de quitter?
1: De quitter.
0: Oui, mais quand même, ça effraie, hein, parce qu'on n'est même pas

0: rédaction politique avec ce titre, ce featuring Saïfon. Voilà, Saïfon qui est ce qui même Rewani, hein? Rewani, donc ouais. En featuring le titre I Love You. Eh bien, I Love You, petit frère. Voilà.
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1: Typhoon, un featuring, merci, le titre I love you, chanté même en anglais. I love you, ça veut dire je t'aime, hein,
2: oui.
1: En anglais, voilà. Et place à la dernière rubrique au compte de ce numéro oui. d'aujourd'hui qui est MDR.
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3: Je dois écrire une lettre à Céline, il vient demain. Oh, frère. Il a écrit ce ticket comme ça, il va savoir que c'est moi le chef des gars. Céline, mon frère. Bonjour. Ou bien bonsoir. Parce qu'on ne sait pas à quelle heure les lettres vont venir. Alors, chérie, tu me parles au téléphone que tu viens après-demain à Gaillon. J'ai à joie. Ça me préjouit. Mais si tu viens, tu arrives à l'aéroport du vieux Baoulé, là. Tu prends un taxi. Tu arrives directement à la gare Gaewa Bibiku. Mais chérie, attention. On est déménagé. Dès que tu descends à Gaewa, tu prends un taxi. Quand tu arrives dans la Sekati, passe vite. Parce que les deux derniers mois, on n'a pas payé ça. Tu vas dans le quartier suivant. Tu descends, quand tu vois un Mauritanien net, tu descends. Le premier couloir à ta droite, tu prends ça. Chérie, il ne faut pas regarder derrière toi. Tu vas voir une grosse femme qui fait un repos, il ne faut pas lui saluer, il a amené ça. Chérie, avance. Chérie, va. Quand tu arrives où il y a les maisons rouges, il faut porter ton lunette noire. Là, les gens ils vont penser que tu prêtes. Parce que le propriétaire de la maison, il a mouru. Chérie, viens. Avance. Chérie, arrête-toi. Regarde à ta gauche, c'est moi que tu vois comme ça. Voilà. Non, souvent, il y a des gens qui veulent venir, mais quand on a leur lettre, il faut expliquer, on ne sait jamais.
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1: Eh oui, cette lettre de Digué Cravate, aïe, aïe, aïe, aïe. Cette lettre de Digué Cravate, aïe, aïe, aïe, aïe. Quelle explication.
2: Oui.
1: Hein? Quelle indication.

La force d'être là chaque matin. Et de passage, je dis bonjour à ma maman chérie, Mahadia Fanta Caviar, Mahadia Fanta Camara. Voilà, bonjour à ma maman depuis Kipe. Depuis Kipe, bonjour à vous, maman chérie. Alors, on se retrouve demain dans le mardi de l'énergie sur la plus ensoleillée des radios au Var.

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0: 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Il est 10h.
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0: À Soleil FM, bienvenue dans votre émission On en parle à Soleil. Vous nous écoutez dans le Grand Conakry, à Daboula, Sigiri, Mandiana et environ sur la 93.5. Partout dans le monde, vous nous écoutez via le www.soleilfmguinée.net, mais aussi via l'application mobile Soleil FM Guinée disponible sur Play Store. Des vidéos d'altercation entre enseignants et élèves deviennent de plus en plus virales sur les réseaux sociaux en Guinée. La dernière à faire le chou gras des réseaux sociaux, c'est là où une lycéenne était à couteau tiré avec son enseignant jusqu'à ce que bastonnade s'en soit suivie. Le syndicat national de l'éducation hausse le ton face à l'humiliation des enseignants et invite l'État à prendre des mesures. Le secrétaire général adjoint chargé à l'information et à la communication du SNE prend la parole dans cette émission. Éducation, toujours les enseignants contractuels communaux de Guinée menacent de boycotter les examens nationaux. Ils dénoncent un jeu politique du gouvernement qui refuse, disent-ils, de respecter le protocole d'accord du 3 janvier dernier. Mamadou Yakasso, porte-parole national de ces professionnels de l'éducation, sera aussi avec nous dans un instant. Fissure avancée à Nongo dans la commune de Lambani. Une mission technique a été déployée sur le terrain par le ministère des Mines et de la Géologie. L'équipe a confirmé la gravité de la situation. Risque d'effondrement de certaines habitations, dégradation progressive des infrastructures à côté et menace pour la sécurité des populations. C'est entre autres conclusions de cette équipe. C'est tout pour le menu de cette émission. À la technique, Ibrahim Khalil Mara, ici à l'animation, Fatoumata Keïta et Babanou Timbo Kamara. On se retrouve dans un instant.
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1: Une fois encore, bienvenue dans cette émission qui vous parvient les lundis et mercredis sur la 93.5, la rediffusion, même jour à partir de 20h. Fatoumata, bonjour.
2: Bonjour Babanoutimbo Camara, bonjour au peuple de Guinée.
1: Bienvenue, on commence par ce sujet, une enquête dans une histoire de meurtre au Canada conduit une journaliste en Guinée où un leader politique est considéré comme principal suspect.
2: Oui, c'est une vidéo, ou sinon ce sont des images qui ont fait le tour des réseaux sociaux. Et effectivement, l'homme politique en question, il s'agit de Rafi Ousso. Alors, selon nos informations, en juin 2007, Rachel Rafmel est retrouvée poignardée à mort à son domicile et au Canada. Selon les autorités chargées de l'enquête, les soupçons se sont rapidement portés sur son mari, qui est Rafi Ousso, un homme politique guinéen, qui a toujours été recherché dans le cadre de cette affaire, alors près de deux décennies, parce que là, c'est depuis 2017, nous sommes à 19 ans de cette histoire, de cette tragédie. Alors, l'enquête continue d'alimenter l'intérêt médiatique et aussi l'intérêt des enquêteurs, puisque après la publication de cet article-là sur le journal La Presse, vous avez vu qu'il y a eu pas mal de réactions sur les réseaux sociaux. Certainement, beaucoup de Guinéens n'étaient pas au courant de cette situation. Mieux, la vidéo en question de la dame qui est venue, la journaliste, je veux parler de cette journaliste, bien évidemment, qui est venue à Conakry, pour, en tout cas, la suite de ce dossier.
1: Dans le prétexte de parler d'abord situation politique. Avec le leader politique.
2: Alors,
1: et de transition.
2: Alors, on a vu la vidéo, un extrait de leur échange où Rafi Ousso lui-même demande à la dame en question qu'il est en train de violer ses droits, parce que dans les images, apparemment, le monsieur n'était pas consentant pour parler du sujet en question, mais voilà. En tout cas, le dossier aujourd'hui est révélé au grand jour. Alors, la question qui se pose pour certaines personnes, quelle va être l'issue de cette situation? Et comment, depuis 10 ans, comme ça, sans que la plupart des Guinéens ne soient au courant, ça c'est un aspect important, parce qu'on parle là d'un acteur politique et qui n'a pas commencé la politique en Guinée hier. C'est quelqu'un qui est bien connu sur l'échec politique en Guinée. Alors, que cette situation se présente ainsi, que la plupart des Guinéens ne sont pas au courant, ça c'est un aspect important. Parce que, au-delà de cela également, comment ça s'est passé? Parce que c'est vrai que nous n'avons pas toutes les vérités, s'il faut le dire, sur cette affaire-là. Alors, pourquoi jusqu'à présent Rafi Ousso n'a pas répondu, surtout devant la justice dans cette affaire? Ça c'est une question très importante encore qui émerge dans cette situation. Mais justement, en parlant de cette question de répondre à la justice pour une affaire qui s'est passée au Canada, alors certaines informations également surgissent. Par exemple, on a même vu hier une sortie de l'un des avocats guinéens à la personne de Maître Paul Lazare qui disait qu'un ressortissant guinéen poursuivi pour un crime commis à l'étranger peut être jugé en Guinée. Alors, je ne sais pas si c'est une bonne nouvelle ou plutôt si ça devait réjouir les uns et les autres, mais ce qui serait intéressant, parce que la photo de la dame en question et de Rafi Ousso, le couple, je veux dire.
1: Il y a beaucoup de photos du couple. Qui datent des années 90.
2: Voilà, qui revient sur les réseaux sociaux, qui circulent en ce moment sur les réseaux sociaux. Et justement, l'homme politique, qu'est-ce qu'il répond par rapport aussi à toutes ces images, puisque ce sont ces images à lui qui sont publiés sur les réseaux sociaux sans son consentement. Alors, qu'est-ce qu'il en dit véritablement? Nous attendons de voir ce que ça va donner. Peut-être pas forcément la réaction de Rafi Ousso parce qu'il s'agit d'une affaire judiciaire. Alors, est-ce que ce serait intelligent pour lui de faire des sorties dans ce sens-là, de se défendre ou autre? Mais ce qui serait intéressant, puisqu'on parle d'affaires judiciaires, il serait intéressant que la justice puisse s'en charger. Alors, que ce soit la justice canadienne ou alors que ce soit la justice guinéenne, puisque désormais on sait qu'il y a cette possibilité pour la justice guinéenne de pouvoir au fait juger de l'affaire. Selon Maître Lazare, Bilimo sait que l'extradition de M. Sio vers le Canada ne constitue donc pas une condition préalable à l'exercice des poursuites, selon l'article 759 du code pénal, du code de procédure pénale en Guinée. Alors, bien évidemment, si on n'est pas obligé de l'extrader vers le Canada, et moi je me dis que ce qui serait bien, en tant qu'homme politique guinéen, en tant que Guinéen, ce serait bien que cette affaire, au fait, soit jugée en Guinée, même si après, on me dira que non, ça s'est passé plutôt de l'autre côté, c'est-à-dire que ça s'est passé au Canada, mais ce serait bien, puisque c'est aussi un homme politique guinéen, si, puisqu'il y a la possibilité que cette affaire soit jugée en Guinée. Parce que là, non seulement les Canadiens, peut-être, ou la famille surtout de l'épouse ou de l'ex-épouse de Rafi Ousso sera suffisée. Peut-être que lui-même, dans cette affaire finalement, il sera blanchi.
1: Il pas forcément
2: parce que
1: probable,
2: voilà, il sera blanchi dans cette affaire. Mais
1: les gens
2: n'y a pas de procès.
1: De leurs commentaires avec des accusations sans pour autant.

0: sans prendre en compte la présomption d'innocence. Alors...
1: Mais si vous ne le faites pas, nous allons le faire. La Guinée peut bien s'auto-saisir de ce dossier-là. Il y a des procédures à suivre, au fait. La Guinée peut bien décider de juger de cette affaire, ce qui serait bien pour la réputation de la justice guinéenne. Mais au-delà aussi de cet aspect-là, ce qui pourrait aussi situer les Guinéens dans cette affaire, mais aussi les familles proches, et tout simplement même Raffi Ousso, qui est un acteur politique, parce que ça y va aussi de sa réputation. On parle pas d'un simple Raffi ou par exemple d'un citoyen lambda, on parle d'un homme politique qui est peut-être appelé à être président de la République en Guinée, qui est appelé à occuper des fonctions, des hautes fonctions dans ce pays. Donc ce qui serait intéressant, ce serait que cette histoire-là... soit jugé, parce que ce n'est pas aussi parce qu'il y a cette présomption d'innocence que pour autant il faut dire que non, le monsieur on n'a rien à lui reprocher. Ce qui serait bien, c'est que l'affaire soit jugée pour que non seulement son nom, qu'il soit blanchi, ou en tout cas que le coupable, la culpabilité de la personne en question, la personne qui serait coupable de cette situation, soit située. Mais de l'autre côté, parce qu'il ne suffit pas aussi de dire seulement que la Guinée doit juger. Je sais qu'il y a des gens en ce moment qui nous écoutent, qui seraient en train de se dire, mais elle est en train de se marrer celle-là. Est-ce que la Guinée est en disposition aujourd'hui de faire un tel procès? Parce que le crime a eu lieu il y a 19 ans, ça c'est un aspect. L'autre aspect, c'est que ça a eu lieu au Canada. Ce n'est pas en Guinée que ça a eu lieu, ça a eu lieu au Canada. Alors, il y a certainement eu une enquête préliminaire. Ce n'est pas comme chez nous souvent quand on dit qu'il y a eu meurtre et après le dossier il est classé, c'est mort, on ne revient plus là-dessus. Non, ce n'est pas comme ça là-bas. Ça peut rester 50 ans. 50 ans après, on peut revenir sur le dossier. On peut bien, au fait, situer la culpabilité d'une personne, ou en tout cas, on peut retrouver le coupable et puis l'emprisonner. C'est tout simplement ça. Alors, ce n'est pas la même chose. Est-ce que la Guinée aujourd'hui a les moyens? Justement, parce qu'il ne suffit pas seulement de le dire. Tout à l'heure, on a parlé du procès des événements du 28 septembre. C'est vrai que c'est...

0: à l'étranger, surtout, voilà, ça pourrait au fait aider en quelque sorte, parce qu'il y a pas mal de ressortissants guinéens qui sont dans ce pays-là. Ça ne voudrait pas dire que non, ça va inquiéter ces Guinéens qui sont au Canada. Non, ça n'a rien à voir. Mais on parle d'un homme politique. Encore une fois, c'est différent d'un simple Rafiou, peut-être qui serait là en train de faire son petit commerce, ou d'un simple petit Rafiou qui serait là en train de s'occuper d'autre chose qui n'est pas forcément la politique. Comme je l'ai dit encore une fois, Rafiou Sow, c'est quelqu'un qui pourrait finir par être président de la République en Guinée, qui pourrait occuper des hautes fonctions en Guinée, entre autres, au fait. Et justement, on a vu récemment, pour le cas du journaliste de notre confrère Roby, la même question était revenue quand il a été nommé au ministère de la Jeunesse. Il y a eu pas mal de militantes féministes qui sont sorties, au fait, pour dire que non, il ne devait pas occuper un tel poste sans que véritablement sa situation judiciaire ne soit finalement déterminée. Qu'on sache, parce que c'est quelqu'un contre qui on a porté plainte pour viol. Alors, finalement, on ne sait pas s'il est coupable ou non. L'affaire est restée comme ça. Après, chacun y va de son commentaire. Il y a des spéculations qui sont là. Et souvent, quand c'est comme ça, ce n'est pas bon pour la réputation de la personne. Alors justement, c'est pour toutes ces raisons-là qu'il va falloir au fait qu'on puisse tirer cette affaire-là au clair, parce qu'au-delà même de la Guinée, Rafiou Sow, c'est un homme politique, comme on l'a dit tantôt, c'est que c'est quelqu'un, au-delà même de la Guinée, qui pourrait aussi occuper des fonctions à l'étranger, soit au nom de la Guinée, ou peut-être pour ses propres ambitions. Pour ses propres ambitions. Alors ce sont des cartes également qu'on peut faire jouer contre lui. Toutes ces choses-là ne jouent pas véritablement en sa faveur, alors le mieux serait qu'on puisse tirer cette affaire au clair. Parce que sur les réseaux sociaux, on ne peut pas maîtriser au fait les gens. On ne peut pas dire aux gens, vous n'allez pas faire cette sortie. Et il y a aussi une culture chez nous. Dès qu'on dit que quelqu'un est suspect, ou en tout cas la personne est soupçonnée dans une affaire, que ce soit de crime ou en tout cas de délit, tout simplement, les gens tirent la conclusion que la personne est le coupable. On n'a plus cet esprit-là de présomption d'innocence. On commence directement à dire oui. Parce que oui, je l'ai dit tantôt, il y a des gens qui parlaient surtout de la moralité de certains hommes politiques en Guinée. Jusqu'à quand on dit de certains hommes politiques, là, on ne parle plus que de Rafiou Sow. Vous voyez, ça s'élargit même à d'autres personnes. Alors justement, c'est pour éviter toutes ces choses-là que la justice doit jouer son rôle.
1: Bien, on attend donc que la justice fasse son rôle. À présent, on va parler éducation. On l'a rappelé tantôt, des enseignants contractuels. Les enseignants contractuels communaux menacent de boycotter les examens nationaux. Ils dénoncent un jeu politique du gouvernement qui refuse, selon eux, de respecter le protocole d'accord du 3 janvier dernier. C'est quand même une menace qui intervient au mauvais moment, parce qu'avant qu'on ait Mamadou Diakasso, nous sommes à quelques jours maintenant des examens nationaux.
0: Nous sommes à quelques jours des examens nationaux. L'année dernière, nous avons participé carrément au même scénario. L'année d'avant, c'était pratiquement la même chose. Alors, ça devient traditionnel en Guinée et peut-être on se dit que finalement, est-ce que ce sont des menaces véritablement qui dérangent le sommet du

0: côté du ministère de l'enseignement, c'est pas. Parce que même configuration, on parvient à appeler ces enseignants, soit pour une revendication ou une autre, c'est pas forcément lié à la question des contractuels. Parfois, c'est avec le SNE, c'est le SLEC par moment, c'est la FSPE qui n'est pas contente. Alors, on appelle le syndicat et puis on parvient à trouver un certain consensus ou parfois on parvient à le tourner au fait dans la farine, à les rouler dans la farine jusqu'à ce que les examens finissent. Et puis voilà, le sujet reste, les revendications restent, il n'y a pas d'évolution, on reste dans la même situation. Ça continue comme ça jusqu'aux prochains examens. Ça continue au fait, ça devient au fait un cercle viscéral. On ne parvient pas à en sortir, les menaces ne finissent pas, mais il n'y a pas véritablement de changement concret. Alors cette fois, est-ce qu'il y aura véritablement quelque chose qui va changer? Et c'est vrai que ce n'est pas aujourd'hui que la situation des enseignants contractuels communaux non retenus à la fonction publique. C'est une histoire qui dure maintenant depuis des moments, mais franchement, on est là, on observe encore, on ne sait pas si cette fois aussi ça va changer grand-chose, mais... ou si cette menace pourrait apporter grand changement.
1: Voilà, et on va alors en savoir davantage avec Mamadou Diakasso, porte-parole de ces enseignants contractuels communaux. Monsieur Esso, bonjour.
2: Bonjour et bonjour à vos millions d'auditeurs.
1: Bienvenue donc dans l'émission On en parle à soleil. On vous voit brandir une menace de grève, disons,

0: dans un moment aussi sensible. Mais c'est si toutefois le gouvernement entend raison garder. Nous, nous avons eu la bonne foi, nous sommes des patriotes, nous avons accepté de partir à l'intérieur, enseigner les filles et fils de la Guinée sans un seul centime. Et je pense qu'il n'y a pas mieux que ça. C'est au gouvernement maintenant de faire les concessions et toute la population en est témoin.
1: Et ces premières concessions, à votre avis, doivent commencer par quoi ?
0: Par la mise à disposition de ces commissions de travail-là, les outils administratifs, mais également les moyens financiers nécessaires pour que les équipes soient déployées sur le terrain et mènent les travaux, qui ne va même pas peut-être excéder les deux semaines, revenir faire les rapports et présenter une liste unique, consensuelle, qui est favorable à tout le monde et que les arrêtés puissent être disponibles peut-être même après les examens ou voire pendant les vacances et que l'année prochaine, l'ouverture de 2026-2027, que tous les enfants de la Guinée puissent avoir des enseignants dans les salles de classe.
1: Oui, mais est-ce que vous ne pensez pas que c'est un processus qui risque encore de traîner peut-être jusqu'à la jusqu'au prochain examen?
0: Ce que vous dites, en fait, c'est le piège qui est tendu par le gouvernement et c'est ce piège-là que nous voulons défier. Je sais que, certes, vous dites que nous sommes en train d'être roulés par la faline, mais cette fois-ci, nous voulons bloquer pour ne pas que cela arrive, parce qu'à chaque fois que le gouvernement arrive, on voit nos cris, ils appellent, on fait des entretiens et par la suite, ils promettent, ils ne réalisent pas. Cette fois-ci, nous voulons que les promesses soient réalisées.
1: Oui, mais est-ce que vous pensez que c'est suffisant? Comme menace pour le fait de boycotter les examens.
0: Au-delà de la stratégie qui est mise en place, au-delà des boycotts des examens, il y a les grèves et les manifestations. Mais pour l'instant, nous estimons que c'est les examens qui sont une priorité pour le gouvernement et nous sommes à quelques jours de cela. Et ça, c'est aussi suffisant. Et je suis convaincu que les jours à venir, le gouvernement fera appel pour ne pas qu'il y ait de remous.
1: Oui, mais vous pensez qu'à vous seul, ou alors vous êtes soutenu également par les autres structures syndicales, à vous seul, est-ce que vous pensez que
0: nous
1: vous pouvez parvenir?
0: Nous sommes soutenus bien sûr par les structures syndicales. Vous avez vu, même lors de notre récente déclaration la semaine dernière, nous l'avions fait avec les membres du SLEG. Cela ne veut pas dire qu'on s'est désolidarisé de notre structure d'affiliation qui est à la FSPE, ni du SNE dirigé par nos camarades Pépé Balamou. Donc, mais c'est pour pouvoir faire comprendre aux uns et aux autres, nous sommes en parfaite harmonie, même si parfois il y a des divergences internes qui mènent le syndicalisme guinéen. Mais nous, ce que nous voyons, c'est l'objectif, ce que nous voyons, c'est ce que nous voulons avoir du gouvernement. Et présentement, nos secrétaires généraux, par exemple, Pépé Balamou, est au niveau de Genève pour l'OIT, l'Organisation internationale du travail, donc à Genève. Donc, pour l'instant, ceux qui sont là peuvent faire l'affaire.
2: Alors, M. Sow, on sait que votre principale revendication, c'est votre engagement à la fonction publique, mais est-ce que vous pensez que boycotter ces examens peut avoir un effet? Parce que là, vous êtes en classe, mais déjà les cours sont finis, au niveau de l'enseignant préuniversitaire, ce sont les examens qui arrivent. En quoi votre boycott pourrait avoir un impact sur ces examens nationaux?
0: D'abord, nous sommes majoritaires dans les salles de classe à l'intérieur et ces mêmes enseignants-là qui
2: sont... Là vous voulez parler de la surveillance alors, parce que les cours sont déjà finis.
0: Oui, la surveillance. En fait, si nous disons que nous ne partions pas pour la surveillance, je pense qu'il n'y aura pas. Ce n'est pas, des personnes dans la rue qui vont recruter pour aller surveiller les enfants. Vous savez déjà, à chaque fois, on est en train de faire, on dit que les examens nationaux, zéro fraude pour l'excellence. Et s'ils veulent concrétiser cette affaire, il faut que ce soit des corps de métier qui sont les enseignants. Donc je pense qu'il est important que le gouvernement puisse faire face à cette situation pour ne pas créer un autre bras de fer qui n'a pas sa place en cette période.
2: Merci à vous, Mamadou Idiakassou, d'avoir répondu à nos questions.
0: À moi de vous remercier ainsi qu'à vos millions d'auditeurs et je lance un appel solennel au président de la République qui a donné des instructions, y compris par le Premier ministre, à pouvoir faire face aussi à cette situation-là parce que les personnes qui ont confié cette tâche-là vraiment commencent à traîner des pas. Merci beaucoup.
2: Merci donc à Mamadou Diakassou qu'on vient d'écouter, Fatoumata.
1: Alors nous attendons de voir véritablement comment... comme il l'a dit, comment la coordination des enseignants contractuels non retenus à la fonction publique pourra influencer ces examens par son boycott. J'espère que ça ne va pas arriver, hein, qu'on pourra véritablement parvenir en tout cas à des résultats, sinon que certaines de leurs revendications, comme ils l'ont demandé, la mise en place de ces commissions-là, pourront voir le jour avant le début des examens.
2: Mais ouais. Surtout qu'ils sont même actuellement au MATD.
1: Bah justement, j'espère véritablement que ça pourra aboutir et que même après les examens, que véritablement cette situation, elle sera véritablement résolue. Parce que, je l'ai dit tantôt, ça traîne depuis un moment. Ça traîne depuis un moment la situation de ces enseignants contractuels non retenus à la fonction publique. Mais jusqu'à présent, on ne parvient pas à voir le bout du tunnel. Et souvent, ce sont des menaces qui sont brandies, mais le gouvernement, il est tellement stratégique, il a tellement au fait de cartes, au fait en sa position, que parfois, ces mêmes enseignants qui ont toutes les menaces du monde, parfois, finissent au fait par se plier, ou en tout cas, finissent par se faire avoir à chaque fois. En fait, c'est pas ce que je veux, c'est pas ce que je souhaite, mais j'ai bien peur que l'année prochaine également, à l'approche des examens, qu'on retrouve les mêmes enseignants contractuels en train de brandir encore les mêmes menaces, au fait, pour les mêmes raisons.
2: Voilà.
1: J'ai bien peur.
2: Voilà. Toujours éducation, ce sont ces vidéos devenues virales sur les réseaux sociaux où on voit des élèves s'attaquer soit à des enseignants ou leur parler mal, ou aussi on voit des enseignants bastonner des élèves, et les vidéos deviennent virales sur les réseaux sociaux.
1: Le problème, ou sinon la présence des téléphones dans les salles de classe à l'école devient problématique. C'est un couteau à double tranchant. Ça peut avoir des avantages comme ça peut aussi avoir des inconvénients. Alors, les avantages, c'est que s'il y a certaines bavures, c'est bien possible au fait d'avoir des traces, de savoir qu'il y a eu telle ou telle chose, qui ce ne sont pas au fait des accusations gratuites, et que véritablement on peut suivre des pistes, on peut reconnaître des visages, on peut situer des responsabilités. Le revers, c'est que ce sont souvent des choses aujourd'hui qui se retrouvent sur les réseaux sociaux qui n'ont pas lieu d'être. Ce n'est pas pour la bonne image de l'école guinéenne. Peu importe les raisons, peu importe au fait les histoires qu'il y a derrière, peu importe au fait le tempérament des uns et des autres, ce qui se passe dans une salle de classe, normalement, devait rester dans le cadre scolaire. Ça devait être géré par les responsables scolaires. Mais le paradoxe, c'est qu'aujourd'hui, il faut d'abord que les magistrats, les procureurs des réseaux sociaux puissent se prononcer là-dessus pour que les autorités, au fait qu'ils sont là, désignés pour ça, puissent enfin se prononcer. On a l'impression que ce sont des situations qui passent dans les écoles, dans les établissements de façon tellement normale. On sait que normalement, le faux est interdit à l'école. Donc, ça veut dire qu'un enseignant ne devrait pas bastonner un élève. Peu importe au fait la raison, ça c'est un aspect. De l'autre côté, ce n'est pas pour autant qu'on ait interdit au fait le faux à l'école que les enfants ou les apprenants devraient se montrer au fait impolis. Pardonnez au fait pour l'expression, mais qu'on se montre d'une certaine façon envers son encadreur, envers son enseignant. Franchement, il y a des choses actuellement que je vois et qui se passent sur... Les gens vont me dire que non, que ça se passe dans les écoles privées. Je m'inscris en faux. Ce n'est pas que dans les écoles privées. Quand moi, j'étais à l'école, pendant que j'étais encore sur les bancs, j'étais dans des écoles privées. Mais je sais qu'il y avait des scénarios comme ça qui se passaient aussi dans les écoles publiques. Et ça se passait encore plus à l'époque dans les écoles publiques que dans les écoles privées. Alors qu'on ne vienne pas me dire que c'est parce que maintenant il y a plus d'écoles privées que le problème il est présent. Non, qu'on arrête d'accuser. C'est vrai que les écoles privées ont pas mal de casseroles à traîner, mais franchement, qu'on arrête de mettre tout sur au fait les écoles privées à chaque fois que ça ne va pas dans le système éducatif en Guinée, qu'on vient nous dire parce qu'il y a des écoles privées, parce qu'il y a une certaine prolifération. Je suis d'accord qu'il faut encadrer le secteur, mais attention, faut pas aussi tout peindre en noir. Non, je suis pas d'accord. Ce que je voudrais dire, l'école n'est pas qu'un centre d'instruction, c'est juste

0: réseaux sociaux peuvent aussi être l'arme. Parce qu'on y rencontre tout, on y croise tout le monde. Alors, ce qui se passe, et moi, ce qui me sidère dans ça, c'est qu'on a vu, c'est vrai que les images ont fait le tour des réseaux sociaux, ça a indigné plus d'un, ça dépend des positions, certains ont plutôt pris position pour l'enseignant, d'autres ont pris position pour l'élève, ça dépend. Chacun, au fait, y va de son commentaire. Comme je l'ai dit tantôt, les procureurs ou sinon les magistrats des réseaux sociaux sont toujours là, ils connaissent les droits plus que quiconque au monde. Mais ce qui serait intéressant, et moi, je me dis même qu'on s'est trompé d'objectif à un moment donné, dans cette histoire-là, parce que quand c'est arrivé, on a vu, par exemple, le cas des filles de Kamsar. Tout de suite, les autorités éducatives ont pris des décisions. Mais cette fois, je ne sais pas, corrigez-moi si j'ai tort, à part le syndicat peut-être qui s'est prononcé là-dessus, ou peut-être ce qui aboutit avec cette jeune femme qui fait des sorties sur les réseaux sociaux, Kadi Tunkara, véritablement, je ne vois pas les autorités éducatives se prononcer sur le sujet. Je ne sais pas.
1: Et voilà. Et justement, le syndicat s'est bien prononcé sur le sujet. C'est le cas du syndicat national de l'éducation, donc SNE, dont nous avons un responsable. C'est le donc secrétaire général adjoint chargé à l'information et à la communication, Aboubakar Diesto Camara. Bonjour.
2: Bonjour également à tous les chroniqueurs de la Radio Soleil FM qui brille au centre de l'Ambaye.
1: Bienvenue donc dans cette émission. Fatoumata, donc le rappeler, le SNE dont vous êtes membre a fait ou fait partie de ces structures syndicales qui ont dénoncé récemment ces vidéos devenues virales où on voit des enseignants, disons, en altercation avec des élèves.
2: Oui, dans l'ordre de condamnation, on ne peut pas également nier cela. Le SNE a été le premier syndicat à condamner officiellement ces actes-là, ces bavures. Et je crois que la solidarité est venue après. D'abord, merci beaucoup. Je crois qu'aujourd'hui, nous sommes désappointés par rapport à ces vidéos qui font rage aujourd'hui sur les réseaux sociaux en République de Guinée, chose qui n'est pas normale, chose qui n'honore pas encore moins notre système éducatif et pourquoi pas la République de Guinée en tant que telle. Donc, c'est vrai, il y a eu plusieurs cas, les cas sont légion, mais ce qui a défrayé l'actualité, c'est bel et bien ces gestuels qui ont fini par l'altercation entre la demoiselle Aïcha Kalé et le professeur de français, M. Daoud Asso, dans le groupe scolaire Hamas de la Cimenterie.
1: Bien. Sur les réseaux sociaux, quand même, vous avez, disons, à travers une déclaration, vous avez appelé à la responsabilité et vous avez surtout interpellé l'État.
2: Oui, interpeller l'État, c'est pourquoi d'ailleurs depuis un bon moment, nous avons toujours tiré la sonnette d'alarme pour demander au gouvernement de faire en sorte qu'il y ait une nouvelle politique éducative pour la Guinée. Parce que la plupart des politiques que nous utilisons, ce sont des politiques étrangères, ce sont des politiques imposées, ce sont des politiques parrainées, ce sont des politiques calquées du mode occidental. Donc, nous avons dit qu'il faut également faire en sorte pour que des lois à l'africaine, à la guinéenne, puissent être également rentrées en vigueur dans le système éducatif guinéen. Donc, si cela est fait, nous allons également échapper à ces dérapages-là, à ces dérives. Parce que vous le savez, d'autant plus que nous, que l'école hier, lorsque l'élève même est fouetté, arrivé à la maison, le parent aussi sanctionne l'élève. Mais aujourd'hui, on a complètement changé ce paradigme-là. Et c'est pourquoi il faut revenir sur les fondamentaux. Cela est extrêmement important. Parce que imaginez un élève qui a traversé une telle épreuve devant tout le peuple de Guinée, il a même du mal un des jours à trouver de l'emploi. Parce que il a commis des actes pendant qu'il était sur les bancs. Et même le futur employeur aura également du mal à le recevoir pour l'offrir un bon emploi, quelles que soient ses qualités. Donc, pour éviter cela à ses familles, pour éviter cela à la République, il va falloir qu'on guérisse le mal à la racine.
0: Alors, guérir le mal à la racine, Monsieur Camara, est-ce que vous sous-entendez qu'on devrait faire revenir le fouet à l'école, en classe?
2: Oui, ça a été l'un des échecs de la réforme. Hein? Lorsqu'on dit que le fouet devait quitter complètement l'école guinéenne. Or, le fouet ne tue pas. Le fouet est dissuasif. Il y a des enseignants même qui utilisent ou qui font recours au fouet même sans passer à l'acte. Mais lorsqu'on sait qu'il y a le fouet sous la table, je crois, ça peut canaliser également beaucoup d'élèves. Même si pour d'autres, il faut passer à l'acte. Et souvent, l'enseignant pédagogue passe à l'acte sur un élève pour pouvoir dissuader les autres à ne pas répéter la même chose. Donc, si on dit aujourd'hui, porter le fouet sur un enfant, ce sont des décisions qui ne sont jamais prises par les enseignants, mais plutôt qui sont prises par des autorités qui sont installées dans leur fauteuil
1: de
2: leader.
1: Mais Monsieur Camara, vous savez que c'est une avancée en matière des droits de l'homme, le fait de fouetter, mais vous voulez donc qu'on revienne là-dessus. Est-ce que vous pensez que ça ne serait pas une régression?
2: Bon, lorsque vous parlez des avancées en termes de réformes, en termes de droits de l'homme, mais l'homme, là, est un construit social qui doit être façonné, qui doit être sculpté, hein, pour qu'il représente un modèle pour la société. Mais si ce qu'on voit sur les TikTok, ce qu'on voit sur les réseaux sociaux, le Facebook et autres, il faut appliquer ça en classe, moi, je pense que c'est un fait de contre-nature.
0: Donc, Monsieur Camara,
2: oui.
0: Vous ne pensez pas peut-être que les élèves de ce côté, qu'on devrait peut-être revoir un peu la discipline, mais du côté des enseignants, des encadreurs également, vous ne pensez pas qu'il y a à dire aussi, parce que parfois il y a un certain usage de la force qui est disproportionné?
2: Bien, vous savez, d'abord, au lieu de s'attaquer aux effets, il faut s'attaquer d'abord à la cause. Qu'est-ce qui a envoyé ça? La fille était là sur le banc, la tête couchée.
0: On ne parle pas que de ce cas.
2: Attendez.
0: Vous avez dit que c'est un cas, c'est une situation qui est devenue légion. Ce n'est pas, au fait, la première.
2: Je suis dans un premier cas qui fait rage. Je parle de la fille calée qui était couchée sur la table pendant que les autres enseignaient. Je vais vous donner un exemple terre à terre, Madame Fatoumata. Si, par exemple, la fille était couchée, elle était là en train de dormir. Le parent de la fille venait par la fenêtre de la classe, qui regardait que tous les élèves suivaient le cours sauf sa fille qui était couchée. Est-ce que vous pensez qu'elle va engager la responsabilité à sa fille ou à l'enseignant? C'est à l'enseignant. Donc si cet enseignant dit que vous ne pouvez pas vous coucher, si vous êtes malade, ce n'est pas un centre de soins. Si vous avez quoi que ce soit, ce n'est pas le moment de le faire en plein cours. Il est dans ces conditions, il faut sortir. Ou bien je vais dire au censeur, elle dit ouvertement avec des gestes qui ne disent pas leur nom, que le censeur est petit, il faut dire à Dumbuya. Donc ça veut dire que l'autorité même du responsable d'établissement était bafouillée. Et il a pris le sac de la fille pour l'accompagner à la porte. Et la fille a anticipé pour aller prendre le sac du professeur sur son bureau et le jeter par terre. Quand même.
0: Oui, mais justement, qu'est-ce qu'on prévoit? Il y a plusieurs scénarios au fait qui sont possibles dans cette situation. Quand un enseignant demande à un élève de sortir de la classe et que l'élève n'accepte pas, vous ne pensez pas qu'il devrait aussi avoir d'autres pédagogies, d'autres méthodes pour les enseignants, pour ne pas au fait en venir à la main?
2: Vous savez, c'est très facile de le dire quand on n'est pas en face d'une telle épreuve.
1: Oui, on est quand même d'une manière ou d'une autre très proche des classes.
2: Monsieur Camara,
1: allez-y.
2: Vous savez qui est Monsieur Tiesto. Je n'ai jamais fait même des crocs en jambes durant tout le temps que vous avez passé avec moi à l'école. Moi, c'est le sourire, la première pédagogie. Hein? Je me mets dans la peau d'abord de l'apprenant pour te montrer que, attention, tu peux être comme moi ou de même, tu peux même me dépasser. Donc, c'est pour dire que chacun a sa pédagogie face à une telle situation. Mais l'enseignant, avant tout, même s'il est immunisé par une pédagogie, avant tout, c'est un être humain. Et nous sommes constitués de différentes manières. Chacun a ses tempéraments. Donc, encore une fois, il y en a qui ont reçu des coups de la part des élèves. Mais ils n'ont pas réagi. Ils n'ont fait aucune réaction. Mais si d'autres estiment que jeter le sac de l'enseignant par terre, par un élève, imaginez, il faut également la prendre sous sa tenue pour l'envoyer, et la fille réplique par un coup, moi je pense que on n'est plus à l'école.
0: Et à l'autre aspect, monsieur Camara, c'est que souvent, ces images se retrouvent sur les réseaux sociaux. Est-ce qu'à votre avis, c'est un endroit au fait où il faut mettre ces images?
2: D'abord, ça c'est que l'école aujourd'hui, avec cette nuée de sauterelles des écoles privées en Guinée, ça a mis foulé au sol les valeurs du système éducatif. Parce que il y a des analphabètes, même ceux-là qui ne sont pas allés à l'école, qui sont des fondateurs d'école. On donne l'école à qui on veut, sans qualification, mais par parenté ou par autre chose. Alors, si tel est le cas, je crois.

0: donner les pharmacies à ceux-là qui sont pharmaciens de profession et doit faire autant à ceux-là qui sont enseignants d'être responsables des écoles privées. Même si vous n'avez pas les moyens, quelqu'un qui a les moyens et veut faire une école privée, qu'il passe par l'enseignant qui a la qualification, qui a la profession d'être également fondateur, même sur le papier. Avec ça, les méthodes seront respectées, les lois qui vont encadrer la gouvernance scolaire seront également appliquées à tous les niveaux.
1: Mais Monsieur Camara,
0: imaginez, attendez seulement, quand on dit que le professeur est petit, et par la suite on sort de la classe, on convoque les deux parties, on donne la chaise à

0: c'était une fille qui était en genoux au tableau, qui voilà, qui s'était fait taper dessus, qui s'était fait taper dessus par l'enseignant encore une fois. Alors, est-ce que, à votre avis, ce sont des images normalement qui ont leur place sur les réseaux sociaux? Parce que moi, je me dis, est-ce que ça honore véritablement l'école guinéenne? Qu'est-ce que ça renvoie de l'école guinéenne à l'étranger?
1: L'usage des téléphones dans les salles de classe.
2: D'abord, même dans les grandes nations, c'est une véritable problématique, l'utilisation des téléphones en milieu scolaire. Quand vous regardez les codes de conduite, qu'on appelle les règlements généraux de l'école, c'est écrit noir sur blanc que le port du téléphone est interdit à l'école, à plus forte raison dans les centres de classe. Et vous avez même vu, même l'interdiction de porter dans les centres

0: Mais malgré tout, toute cette batterie de mesures est responsable à tous les niveaux, même du département. Donc, c'est pour dire encore une fois que c'est un problème très, très compliqué. C'est pourquoi, avec l'évolution du monde aujourd'hui, avec les NTIC, les nouvelles technologies d'information et de la communication, il faut les introduire avec des lois qui les encadrent dans nos écoles. Mais si nous restons, les téléphones, vous les trouvez avec les élèves, vous-même, vous pouvez deviner que l'élève-là n'est pas capable de payer un tel téléphone. C'est le parent qui le fait. Alors, si nous voulons réellement guérir ces pratiques-là, il va falloir que les parents soient impliqués. Parce que l'école, c'est le prolongement de la maison.
1: Bien. Voilà. Alors, je pense que c'est fini. Merci donc à vous, Monsieur Camara, d'être intervenu dans cette émission. On en parle à Soleil.
0: Oui, merci Babanou. Merci à Madame Fatoumata. Merci à tous vos âges. La politique éducative doit être refondée en République de Guinée. Il y a des nouvelles choses aujourd'hui qu'on est en train de voir. Il faut également les introduire dans nos lois.

0: autre grave d'un acte pris par Pline que s'il élève que la même mesure soit appliquée sur l'ensemble du territoire national. Tant que cela n'est pas fait, on déshabille Saint-Paul ici, on habille Saint-Pierre par là, les décisions seront foulées toujours au sol.
1: Bien. Merci à vous, Monsieur Camara, Aboubakar Gisto Camara. Il est secrétaire, secrétaire général adjoint chargé à l'information et à la communication du SNE. On passe Fatoumata au tout dernier sujet. Ces fissures constatées à Nongo, finalement, une mission se déploie sur le terrain.
2: Oui, une mission s'est déployée sur le terrain et c'est que les choses évoluent. Babanoutimbo Camara, selon les dernières informations, le ministère de l'Urbanisme, on a vu déjà les images sur les réseaux sociaux, ouais. Un peu également
1: l'effondrement d'un immeuble à Lambagne ici a accéléré aussi les choses.
2: A accéléré les choses parce que ce n'est pas aujourd'hui, ça fait quasiment plus d'un mois hein, qu'on en parle. Ça fait
1: des alertes
2: les médias, les alertes sont par-ci par-là. Il y a eu même des réactions parfois des spécialistes sur la question pour connaître les enjeux, mais jusque-là, il n'y avait pas eu au fait d'action. Peut-être que cet effondrement-là a fait bouger les lignes. Alors, il y a une décision du côté du ministère de l'Urbanisme, de l'Habitat et de l'Aménagement du Territoire. Alors, le chef de ce département a décidé hier dimanche 7 juin l'évacuation immédiate des habitations et infrastructures à risque dans le secteur Bouala, Nongo, Murikantea, dans la commune de Lambagne donc. Et comme on l'a dit tantôt, c'est une décision qui vient à la suite de l'apparition de profondes fissures sur la chaussée et plusieurs bâtiments, presque de la commune, on ne va pas seulement dire de ce quartier-là, parce que même à Lambagne, on a eu à faire un reportage également de ce côté. Je veux parler bien évidemment du quartier et pas de la commune. Et c'était les mêmes choses. Et en tout cas, les prédictions, ou en tout cas ce que nous disaient certains spécialistes à la matière, c'était des décisions peut-être qui devaient arriver plus tôt. Mais maintenant, moi, la question que je me pose, c'est vrai que c'est aujourd'hui une approche que certains qualifieront de préventive, mais avant ces personnes, est-ce que déjà on connaissait

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0: je l'ai dit, nous allons voir tout de suite les avantages et les inconvénients de ça. Et à tout éducateur quand même conscient, ou tout chef d'établissement, ou tous ceux qui sont dans le système éducatif, car c'est quand je dis le système éducatif, c'est les autorités, la famille et l'élève en question. Donc, les trois piliers, ça nous interpelle tous quand même de faire une analyse concrète de la situation, c'est-à-dire voir quelle est l'utilité et quelles sont les conséquences.
1: Surtout voilà, l'utilité, parce que le Premier ministre même a annoncé dans les prochains mois, les prochaines années, les élèves en tout cas qui sont à l'école primaire, chacun aura une tablette pour dire que aujourd'hui c'est important.
0: C'est très important.
1: Voilà. L'idée est bonne parce que c'est pour permettre quand même aux élèves, aux étudiants d'en disposer, vu que aujourd'hui vous avez parlé d'intégration, il faut intégrer quand même ces nouvelles technologies dans la formation.
0: Oui. Et, M. So, excusez-moi, avant d'aborder même le but du sujet, moi je vois que ça colle à des principes didactiques. Les principes didactiques de l'enseignement, nous avons par exemple le caractère scientifique de l'enseignement. C'est-à-dire que dans chacune des matières, votre enseignement, votre matière évolue en fonction du développement de la science. Donc actuellement, la science a développé, voilà pourquoi on découvre de nos jours réellement certains outils qu'on ne connaissait pas avant et qui peuvent faciliter le processus apprentissage, enseignement-apprentissage, qu'on ne connaissait pas. Avant, si le professeur était au tableau, il passait les journées à expliquer, à préparer aujourd'hui, il y a des outils qui lui facilitent. Au bout de 5 minutes déjà, il a ce qu'il a besoin. Vous comprenez? Donc, on ne connaissait pas ça. Donc, ça règle. Donc, ça colle ici à ces principes didactiques qui est le principe didactique de caractère scientifique de l'enseignement.
1: Et ça, c'est important, M. Kaba, d'autant plus que on a vu ici des enseignants, c'est malheureux, qui utilisaient

0: ils peuvent avoir d'autres idées qu'ils n'ont pas découvert du professeur en classe. Donc, ils deviennent très rappelés, parce que vous me donnez les méthodes interactives.
1: Voilà, c'est important, puisque avec, lorsqu'on a instauré ici le système LMD, vous le savez bien, beaucoup d'étudiants se sont plaints, faute de documents, parce que généralement, les professeurs les demandaient d'aller eux-mêmes faire des recherches.
0: Ils disaient au niveau des bibliothèques.
1: Voilà, ils ne disposaient pas. Maintenant, avec ces outils, je prends que toutes les informations, voilà, il y a assez de livres, il y a assez de documents qu'ils peuvent consulter, donc ils peuvent avoir accès sans forcément passer par les bibliothèques.
0: Vous voyez, M. So, et avec ça encore, les outils, le professeur devient combien? Il s'économise en temps, il devient maintenant qu'un facilitateur, un guide au niveau des... C'est lorsque tout le monde en dispose directement, le professeur devient un facilitateur, un guide. Il ne fera que guide et quelqu'un qui oriente les élèves. Donc déjà, et l'élève même a la capacité, la compétence est où? Il aura la capacité lui-même de former ses propres résumés.

0: indépendant par rapport à ce qu'on lui donne.
1: À ce qu'on lui donne, voilà. C'est l'indépendance là que je voulais vous parler. Et comme vous le voyez, l'enfant devient indépendant.
0: Voilà, parce qu'aujourd'hui, il y a beaucoup d'élèves qui attendent tout du professeur. Alors que eux-mêmes, ils doivent faire, comme vous l'avez dit, des démarches, avoir des initiatives, aller chercher, ne pas tout attendre, professeur, parce que vous avez parlé du système donner et recevoir.
1: Donner et recevoir, oui. Aujourd'hui, si vous remarquez dans les lycées, je n'ai compris quelque chose que les professeurs, vers ce temps-là réellement, donnent des thèmes à des enfants. Et réellement, ça l'est venu, c'est l'un des avantages, c'est que ça facilite aussi le travail du groupe. Ça crée ici une synergie entre les enfants, une collaboration. Ça les amène même à créer des projets collectifs des élèves. Donc, aujourd'hui, quand on leur donne le thème d'exposé, dont l'école ne dispose pas de documents, ou une source de bibliothèque, ils partent vers les cyber. Et même, ils font leurs propres recherches, ils font leurs propres résumés, et ils viennent exposer devant la classe. Et ça enrichit le débat. Et ça crée ici une idée, un dialogue facile entre l'enseignant et l'apprenant. Voilà l'une des importances très capitales aussi de la technologie, l'insertion de la technologie dans l'enseignement. Aussi, quand les élèves, librement à la maison, utilisent pour ceux qui ont les possibilités, parce que ce n'est pas tous les élèves, ceux qui ont les possibilités, que ce soit les téléphones Android ou les tablettes à la maison, l'enfant est géré. Il y a une gestion. Les parents ont la main mise sur les enfants par rapport à ceux qui sont dans la rue. L'enfant est occupé à mener des recherches. L'enfant est occupé à faire... Donc, je vais dire ici que il y a une sécurité parentale ici autour de cet enfant qui n'est pas exposé, ce que je vais dire à la délinquance juvénile, il n'est pas exposé à des mauvaises compagnies. Il n'est pas exposé au danger aujourd'hui que nous déplorons tous aujourd'hui avec certains jeunes qui sont dans la rue. Donc cet enfant améliore sa capacité intellectuelle avec ses outils. Donc, autre avantage des INTIC, c'est qu'elle accroît l'intérêt avec les ressources riches, surtout quand les enfants ont la possibilité, lorsque... Je parlais de libertisme, une leçon à mes élèves. Mais on n'avait pas l'image. Donc il fallait faire recours à notre centre informatique. Et ils avaient la possibilité de nous offrir des connexions et qui nous permettaient de voir les vidéos, les films de libertisme. Libertisme, c'est la méthode naturelle de la gymnastique. Donc, ces jours-là, quand même, les enfants ont bien compris le contenu de la leçon, rapport à les explications, l'exposé qu'on avait fait en classe.
0: Théorique, donc, parce que là, ils voient...
1: ils voient l'image, voilà. Donc, ça aide. Autre avantage aussi, ça permet aux étudiants, M. Sow, de suivre les cours à distance. C'est un facteur important, que ce soit au niveau universitaire et que ce soit d'autres professeurs qui sont en contact avec certains. Donc, ça permet effectivement de suivre les cours à distance. C'est-à-dire, outre que leur professeur même le jour, ils peuvent avoir la chance de profiter de la compétence d'un autre professeur qui n'est pas de leur. Et ça peut leur permettre aussi de créer un dialogue, même des étudiants qui ne sont pas en Guinée, mais de mettre l'échange entre étudiants et étudiants, l'interaction entre les étudiants qui ne sont pas des mêmes pays. Les INTIC arrivent à faciliter ça. Donc, j'appelle les INTIC, c'est la nouvelle technologie d'information et de communication. Donc ça permet de faciliter cela. Réellement, donc, en somme, il y a beaucoup de côtés positifs que nous voyons à l'utilisation de ces choses-là. Mais à part de ça, M. Sow, il y a aussi quelques conseils. Avant de commencer d'utiliser ces INTIC, ces outils, quand je parle des INTIC, je reviens, c'est la nouvelle technologie de l'information
0: et de la communication.
1: Et de la communication. Donc, il y a des conseils à donner.
0: En principe, il faut préparer.
1: Il faut préparer. Quels préparer? Les préalables que je vais te dire. Quels sont ces préalables d'abord? Il faut d'abord maîtriser réellement l'utilisation de ces outils. Il faut savoir les utiliser. Donc, ces conseils, D'abord, c'est les écoles qui sont en train d'implanter aujourd'hui ces outils dans leur établissement. Donc, il faut chercher quelqu'un qui est compétent de la matière et qui peut les utiliser. Et qui peut apprendre les élèves aussi comment utiliser. Et dans quoi il faut utiliser.
0: On revient sur cet aspect parce qu'aujourd'hui on voit bon nombre notamment d'élèves qui sont en contact avec leur téléphone, avec les tablettes, et n'ont pas une préparation au préalable. Voilà, du coup voilà. Ils se demandent réellement comment utiliser, et il y a beaucoup même par rapport aux recherches qui ne savent pas le faire, il faut passer par quelqu'un d'autre pour pouvoir s'en sortir.
1: Effectivement. Donc moi quand même, on m'avait conseillé. Quand j'apprenais ces choses-là, on m'avait conseillé, dit, bon, M. Kaba, il faudrait qu'on vous montre ces outils. Ces outils, il faudrait les utiliser comme un moyen, mais pas une fin.

0: je dois l'utiliser. Voilà. Le pourquoi je dois l'utiliser. Et je dois recevoir quoi? Quelle est l'importance pour ma personne? Lorsque c'est situé, l'enfant est situé dans ce cadre-là, réellement, il y aura un bon usage de ces outils.
1: Voilà, il faut faire une utilisation rationnelle. Mm-hmm. Voilà, pourquoi je dois utiliser, oui. Comment aussi je dois utiliser.
0: Comment je dois utiliser. Mm-hmm. Voilà. Et comment je dois conserver ces données. Donc, l'instructeur doit être donné ça. Mais aujourd'hui, c'est ce qui manque. Par exemple, les enfants qui ont des portables, un autre outil qu'ils ont dans les mains, les bébés, ils ne savent pas quand est-ce qu'il faut utiliser, comment utiliser, dans quel but il faut utiliser. Donc, dès que ça vient dans la tête seulement, on fait sortir
1: le téléphone. Pour beaucoup, le téléphone, c'est d'abord, c'est vrai, un outil de communication. Il faut appeler, il faut écrire des messages. Mais aussi, c'est un jeu parce qu'il y a plus de jeux dans le téléphone que d'informations utiles par rapport à leur
0: conversation. Voilà, M. Sow. Donc, il y a toutes ces gammes-là. Donc, c'est des conseils préalables qu'il faut donner. Donc, ça procure beaucoup de... Outre que ces avantages directement, le préalable doit être ça. Quand est-ce qu'il faut utiliser? J'utilise le téléphone, j'utilise ma tablette, j'utilise mon ordinateur. C'est pourquoi je dois mener des recherches. À quel site je dois visiter? Toi, enseignant, qui dois venir maintenant enseigner dans ton enseignement, dans ton cours aujourd'hui, vous avez une leçon à préparer. Vous avez préparé une leçon. Mm-hmm. Mais c'est les nouvelles technologies, là, M. Sow, que vous devez utiliser en tant que support ou en tant que matériel didactique. Vous devez vous poser la question là. Est-ce que c'est en tant que support? Le support, c'est ce qui aide le maître à dispenser le cours. Mais le matériel didactique, c'est ce qui est en rapport avec la leçon du jour. Vous comprenez? C'est le matériel didactique. Est-ce que c'est le contenu que vous devez l'utiliser? Par exemple, je dois vous faire découvrir, par exemple, les États-Unis en géographie. Donc, les images qui sont là, réellement. Donc ici, l'ordinateur devient quoi? Un outil, mais un matériel didactique. Parce que c'est en rapport, le contenu qui est dedans est en rapport avec la leçon de géographie que je dois vous enseigner aujourd'hui. Donc, rien que ce soit ça, mais pas pour autre chose. Voilà ce que je vais dire. Ça, c'est le préalable. Mais là, c'est le professeur qui manipule. Vous comprenez? Et les enfants ne feront que visualiser les images ou voir les commentaires. Là, ça peut être utilisé dans les cours. Mais quand l'enfant seul, maintenant, en contact avec les outils, voilà ce qu'il doit intégrer dans sa tête. Donc, que l'appareil qu'il est en train d'utiliser, ou l'objet qu'il est en train d'utiliser, est un moyen d'information et de communication. Mais ce n'est pas un sujet. Il l'utilise pour un objet, un objectif. Il l'utilise pour avoir un résultat. Et un résultat qui est bénéfique pour lui. Parce que le besoin est là. Et c'est pour satisfaire ce besoin-là qu'il doit aller le plus rapidement que possible. Parce que, aussi, les intiques permettent effectivement à faire des recherches rapides. Avant, quand on avait un thème de mémoire à présenter face à un jury, il y en a qui pouvaient faire un an. Il y en a qui pouvaient, lorsqu'il s'agissait de présenter sa thèse, on pouvait faire un mois. Mais aujourd'hui, le temps est réduit. À cause de ces intiques-là, parce qu'avec la facilité, on peut parcourir plusieurs documents, on peut avoir plusieurs sources de documentation pour pouvoir utiliser en un clin d'œil, faire un résumé, faire des synthèses et aller se présenter devant un jury pour présenter sa soutenance. Donc voilà quelques avantages que je pouvais exposer.
1: Voilà, sur l'FM Tribune de l'éducation, nous sommes avec Ali Kaba, maître formateur au CFP de Matoto, conseiller pédagogique. Avec lui, nous parlons de l'impact des nouvelles technologies, de l'information et de la communication sur la formation des élèves. Alors, avant de parler des inconvénients, Monsieur Kaba, vous avez parlé de préalable. Aujourd'hui, c'est vrai, bon nombre d'élèves d'encadreurs ont des téléphones, c'est beaucoup plus facile d'en avoir, mais les tablettes, c'est un problème. Mais vous avez parlé aussi d'ordinateurs. Ah là, c'est un autre problème parce que beaucoup d'écoles n'en disposent pas. Peut-être qu'il n'y a que quelques écoles privées qui ont des centres d'informatique où des élèves viennent, mais là aussi, c'est un problème parce que peu d'ordinateurs, assez d'élèves.
0: C'est que le coût, aujourd'hui, le coût n'est pas abordable. C'est des études performantes, mais que le coût n'est pas abordable. Ni les élèves ne peuvent pas s'en procurer, parce que vu le prix. Et deuxièmement, les écoles aussi, surtout les écoles publiques, n'en disposent pas. Même à l'intérieur du pays, il y a peu. On va me dire non, on est en train de le faire, non. Il y a un besoin criard de ces outils-là. Vu quelques importances que j'ai, quelques avantages que j'ai bien, et c'est quelques avantages que j'ai bien de citer. Et à l'école, on avait compris, prenons après une évaluation, M. Sow, pour avoir des résultats les plus facilement que possible, avec le système Excel, avec plus de 200 élèves, il suffit seulement de saisir les notes des enfants. Au bout de quelques secondes, ou au bout de quelques minutes, vous avez le classement.
1: Oui, ce qui fait qu'aujourd'hui même, les résultats au niveau des différents examens, c'est rapide à en avoir. Sinon, avant, il fallait attendre...

niveau de la direction des études, une fois que les résultats sont là, par classe, les enfants sont enregistrés par un PV et les notes sont là. Une fois qu'ils traitent les données, non seulement nous avons le classement par ordre de mérite, et aussi nous avons les bulletins. J'ai su qu'il a travaillé avec l'État parce qu'avec le BEPC actuellement, on a les relevés de notes. Hein? Au baccalauréat aussi, on a les relevés de notes. C'est les mêmes choses qu'on a implantées dans cette école. Donc, les évaluations terminent. Dès après, dans une semaine,

0: donc le parent installe cette application dans son téléphone. Vous voyez, en contact avec l'école. Donc, à partir de la maison, si aujourd'hui rentre dans l'application là, c'est la couleur jaune qui domine, c'est un exemple, ça veut dire que la fréquentation de son enfant n'était pas si appréciable. C'est qu'il venait quelques jours à l'école et d'autres fois, il ne venait pas. Donc, sa rentabilité à l'école est moyenne. Si c'est la couleur rouge qui apparaît, donc, ça veut dire que l'enfant là, réellement, est nul.
1: Il vient même pas
0: à l'école. Donc, le parent, conseiller d'une institution privée, si c'est blanc, c'est RAS. Donc, l'enfant participe au cours. L'enfant a de très bonnes appréciations au niveau des professeurs. Donc, directement, on a ainsi à installer. Donc, j'ai beaucoup apprécié. Beaucoup de parents ont adhéré à ce système. Au lieu de se déplacer tous les jours, alors, monsieur, ça va, monsieur Sow, vous allez bien? Est-ce que mon fils tel est à l'école? Est-ce qu'il suit les cours? Quels sont ces... L'enfant, le parent peut suivre les données réellement, c'est-à-dire... À partir de son téléphone, son enfant, au point de vue rendement, au point de vue fréquentation au niveau de l'école. Ça, c'est des avantages des intimes. Le partenariat avec d'autres ONG, les intimes nous ont beaucoup facilité ça. C'est-à-dire les nouvelles technologies d'information nous ont beaucoup facilité et ce qui a permis à d'autres écoles aussi de bénéficier réellement des données, surtout des besoins criards en documentation, parce que nos besoins sont toujours exprimés. Par exemple, à une ONG qui est jusqu'en Belgique et on n'a pas les moyens, vous voyez, de les envoyer, et de les faire déplacer toute une équipe pour nous. Mais ici, ils peuvent être en interaction avec la direction, en les exprimant les besoins, et les élèves même, ils sont en contact direct avec les élèves à travers la vidéoconférence. Donc, vous avez vu, tout ça là, ça a facilité le partenariat avec ces écoles-là. Et ça a été très bénéfique pour l'école. Donc, on a beaucoup... On peut passer toute une journée
1: à parler des avantages.
0: Sur
1: la FM, Ali Kaba, maître formateur au centre de formation professionnelle de Matoto Conseiller Pédagogique. Nous parlons de l'impact des nouvelles technologies de l'information et de la communication sur la formation des élèves. Monsieur Kaba, on a parlé des avantages, mais aussi des inconvénients, parce que depuis d'émission, je l'ai dit tantôt, si ces nouvelles technologies facilitent les échanges d'informations, favorise la collaboration entre enseignants, élèves, parents. Il faut dire que leur intégration présente aussi des défis par endroit. Donc, il y a des inconvénients aussi.
0: Oui, il y a des inconvénients, M. Sow. Surtout l'utilisation excessive des intimes peut entraîner aussi des problèmes tels que si c'est dans le milieu scolaire, ça amène la distraction. Quand l'enfant vous dites, devient distrait.
1: Voilà, quand vous dites l'utilisation excessive,
0: c'est-à-dire en permanence. L'enfant est tout le temps en contact avec
1: le téléphone,
0: l'ordinateur et les tablettes à la maison. Il n'a pas de temps qu'il ne fait que manipuler. Il devient distrait. Il devient ensuite encore dépendant. C'est-à-dire que sans l'ordinateur, il ne peut rien faire. Sans son téléphone, il ne peut rien faire. Donc, il devient distrait. Même si tout le monde est concentré sur un objectif d'une utilité importante pour toute la famille, lui, il est avec son téléphone. Il ne s'intéresse pas. Vous lui demandez ce qu'il dit, hein? Il lui répond, il n'est pas là. Il est où? Il est dans son téléphone. Donc ça amène ça là. Cela a pour conséquence, ça peut entraîner une faiblesse de productivité. L'enfant devient faible. C'est-à-dire, sa compétence va diminuer. S'il est en classe, son résultat deviendra, c'est-à-dire il aura un mauvais résultat. Il y a un chercheur que j'ai fouillé dans son document, que je ne peux pas tout relater ici. Mais quand on pousse jusqu'au fond, la dépendance là est accrue. Quand ça devient accru, ça envoie un problème mental et qui va affecter le bien-être de l'enfant. C'est-à-dire ça peut provoquer même des maladies mentales au niveau de l'enfant. Donc, il faut éviter ces phénomènes.
1: Il faut utiliser les intimes, mais de façon...
0: Mais sous le contrôle parental. C'est-à-dire qu'il faut donner un certain temps à l'enfant. Et c'est ce qui manque généralement. Donc les parents, donc l'enfant est occupé avec sa tablette, son ordinateur, et eh bien il y a le calme en famille, et lui, ça va, il est occupé, il n'y a pas de problème, il ne crée pas de problème, alors je me vague à autre chose. Donc il faut laisser aussi un temps à l'enfant. Comme on, j'ai dit tout de suite dans le conseil, le pourquoi il a l'ordinateur, qu'est-ce qu'il doit faire? Il faut toujours l'orienter vers un objectif bien précis. Pourquoi il doit utiliser aujourd'hui son ordinateur et à quel temps? Il faut réduire. Tant qu'il n'a pas atteint un certain âge, on est d'accord, au niveau d'études universitaires plus élevées, où là-bas, l'étudiant est autonome. Parce que là-bas, le professeur ne ferait que donner et l'orienter. C'est à l'étudiant de faire.
1: Mais c'est pas bon. Il est majeur, il sait ce qui est bon, ce qui n'est pas bon. Voilà, voilà. Il peut faire.
0: Donc là, c'est cette dépendance aussi qu'il faut vraiment que les parents en tiennent beaucoup compte.
1: Aujourd'hui, là, cela est tellement, ça. Voilà, cette dépendance-là, comme vous l'avez dit, est tellement accrue que c'est vrai, les autorités sont en train de se battre, notamment au niveau des examens, niveau pour éviter. Aujourd'hui, il y a beaucoup d'élèves, par exemple, pendant les évaluations, qui ont accès au téléphone. Quand on donne un sujet, tout de suite, il y a une application, ils vont là-bas, l'application fait tout.
0: Vous allez me permettre, peut-être que vos auditeurs, vos millions d'auditeurs vont se moquer un peu de M. Kaba, mais ce n'était pas ça. Vous savez, quand ces articles venaient de sortir, ce n'était pas à la portée de tout le monde. Donc, un jour, nous, on venait d'insérer, c'était au temps de Dr Ibrahima Kourouma, donc, qui avait instauré ici le système de baccalauréat blanc. Le baccalauréat blanc au niveau de la ville de Conakry, et puis qui s'est élargi maintenant au niveau national.
1: Le bac communal.
0: Voilà, pour la première fois, au temps de M. Péasonam Kaoukari, la première fois. Comme dans votre studio ici, j'ai eu la chance. Donc, depuis que j'ai occupé en expérimental la première place, chaque mois, je préparais mes candidats. Mais j'ai découvert quelque chose. Là, j'ai dit, j'ai donné raison à l'État d'interdire et l'envoi des téléphones au niveau des écoles. Vous savez, il y a des enseignants qui traitent toujours des sujets avec leurs similaires. Donc, j'avais un étudiant. C'est-à-dire, j'ai donné, c'est devenu. Et puis, là, pour la dépendance aussi, rend l'élève paresseux, comme on veut le dire. Donc, lui, qu'est-ce qu'il faisait? Il photocopiait tout le cahier, il photographiait tout le cahier, il gardait dans un fichier, dans une application, dans son téléphone. J'ai découvert ça lors d'une épreuve de chimie. Donc le similaire était là, vous voyez, il existe. C'est que le professeur n'a fait que changer les données. Donc l'enfant avait mis son téléphone. Moi je croyais qu'il jouait. Là en ce moment on n'avait pas interdit l'apport des téléphones en classe. Donc il ne faisait qu'avec son doigt faire passer. C'est comme si c'était le cahier, il fêtait. Mais il y a mon directeur des études, il dit, monsieur, regardez, ouais, l'enfant là, avec sa tablette là, il ne fait que fêter. Un instant directement, on a pris cette tablette, on a envoyé ça dans notre centre informatique. Lorsque l'opérateur qui était là-bas a regardé, il dit, mais vous avez tout le cahier dans son téléphone. Donc qu'est-ce que je vais dire ici? La dépendance rend l'enfant paresseux. Il ne va plus réviser. Vous comprenez l'effort qu'il faisait maintenant pour apprendre les leçons, pour maîtriser.
1: Il suffit tout simplement de capturer,
0: de mettre sur les cours. Voilà. Donc, c'est ça. Trop poussé, ça amène quoi? La fraude à l'école. Dès qu'il y a une évaluation, on cache le téléphone dans la poche et directement, on ouvre les pages et on recopie. C'est pas une évaluation maintenant valide. Vous allez voir ces enfants qui ont 16, 17, 18, qui ne sont pas de leur propre effort. Donc, faut vraiment avoir l'œil sur ça. Et surtout, ce n'est pas autre chose. Il y a de ces enfants qui téléchargent des sites et qui mettent dans leur téléphone, qui sont contre les principes d'éthique à l'école. Surtout les sites pornographiques qu'ils envoient à l'école, ils se mettent à regarder ça pendant au moment même des cours où on prend un artiste. Pas le playback où je vais dire directement que lorsqu'un artiste est à Bercy, dans d'autres pays là, on photographie ces scènes là, on vient maintenant en classe, quand les autres sont occupés. Voilà la distraction. Lui, il fait distraire tout un groupe qui se braque maintenant en train de regarder ces images. C'est les inconvénients de ça. C'est pour cette raison que je remercie les autorités finalement d'avoir interdit et pendant les évaluations, et même pendant les cours normaux, l'interdiction formelle, même si il y a un problème, vous allez voir que les parents même qui sont responsables. Les parents sont responsables. Lorsque aujourd'hui, vous retirez dans les mains des élèves plus de 5 ou 6 téléphones, c'est le lendemain tu verras ses parents qui se présentent. Et c'est le téléphone qui coûte excessivement cher. Je me demande, un téléphone que vous pouvez aller payer à 8 millions, à 7 millions, pourquoi envoyer ça? Vous exposez même la vie de votre enfant dans la rue, hein, parmi ses amis. Et sans parler d'autres conséquences que je vais parler tout de suite là, je vais toucher. Vous exposez la vie de votre enfant. Quelqu'un qui est mal intentionné, qui voit un tel bijou dans les mains de votre enfant, mais il va l'attaquer.
1: Mais c'est extraordinaire parce que on voit effectivement des élèves qui ont des téléphones qui coûtent extrêmement cher, 10 millions, 14 millions,
0: ce que je vais dire.
1: Ils viennent avec à l'école et au vu au-dessus de tout le monde.
0: Et c'est le deuxième point. L'apport des génétiques aussi dans le système crée les inégalités entre les élèves. Une fois maintenant que ces outils sont généralisés et tout le monde peut s'en procurer directement, ça crée. Regardez, si un professeur nous envoie pour un exposé, vous êtes d'une famille aisée. Moi, je ne suis pas d'une famille aisée. Vous n'avez plus la facilité. Vous avez la connexion en gogo dans votre famille. Il suffit seulement de rentrer dans la maison. Vous avez l'accès à l'Internet immédiatement, à travers votre portable, à travers votre ordinateur. Vous pouvez vite mener ces recherches par rapport à moi. Venant d'une famille moins aisée, je ne peux pas. Donc ça crée l'inégalité entre les élèves. Vous comprenez?
1: Oui, parce qu'il y a beaucoup d'élèves qui n'ont pas le téléphone Android.
0: Les parents ne peuvent pas.
1: Si vous permettez l'expression, ils ont des petits téléphones avec boutons et le plus souvent c'est objet de moquerie.
0: Voilà. Exactement. D'autres disent, j'ai vu quelqu'un qui s'est dit, dis donc, je vais te prêter mon téléphone. Des élèves que j'observais, parce que pour toi, en sous-sous, c'est l'ardoise. Voilà. Et ils appelaient ça en termes, voilà René Tegbera. Moi, pour moi, c'est très, très, très, très sophistiqué. Là, je peux te prêter. Alors, en tant que conseiller, j'ai appelé. L'enfant là est très frustré. Je lui ai dit non. C'est pas un jeu. Non, monsieur, nous jouons. J'ai dit non, c'est pas un jeu. Je l'ai prodigué. Toi, tu viens d'une famille.

0: tu qualifies le téléphone de l'autre d'ardoise. C'est frustrant.
1: Oui, c'était frustrant. L'enfant était frustré. Il dit, oui, mais moi, il se défendait aussi. C'est ce que ma mère a pu quand même me donner. Vous avez vu, ça crée de l'inégalité entre les enfants. Donc, voilà pourquoi j'avais apprécié un moment-là, que j'ai dit, un étudiant, une tablette. Si tout le monde, on pouvait donner à tout le monde, comme il y a, c'est un besoin impérieux. Donc, si tout le monde pouvait avoir cette inégalité.
0: C'est mieux, parce que, comme l'avait dit, l'accessibilité, quand, par exemple, des élèves doivent aller faire des recherches, toi, tu n'as pas de téléphone Android, tes camarades ont accès à non, donc
1: ils
0: finalement,
1: ils peuvent te dépasser, disons, des connexions. Des mois.
0: C'est pourquoi il faut se battre pour permettre à chacun quand même d'en disposer.
1: Donc j'interpelle ici quand même la conscience des autorités. Parce que réellement, ces intiques, ces nouvelles technologies d'information et de communication sont indispensables à l'ère-là dans le système éducatif moderne. Je le dis, indispensables, voire même nécessaires dans le système éducatif moderne. Le problème de confidentialité et de sécurité. Là, c'est un vrai problème que nous sommes exposés aujourd'hui dans le pays. Le problème des cyberattaques que vous entendez très souvent, ça part de ça. Le problème des fuites de sujets que vous entendez, ça part de ça. Vous connaissez la confiance? La confiance demande quoi? La confiance. La confiance. La confiance demande quoi? Une sécurité. Quand je te confie un secret. Donc c'est la même chose qui est implantée ici. Donc si ce n'est pas sécurité, dès qu'il y a faille, le secret est dehors. Et là, ça peut exposer même l'individu. Ça peut exposer la vie de l'individu. Et ça peut amener d'autres malfrats, d'autres personnes mal intentionnées à s'infiltrer dans le système. Il y a des enfants qui ont des téléphones Android aujourd'hui. Ils ont créé leur propre compte. Et ce compte amène quoi? Une fois que c'est installé, vous avez fait votre premier pas. Vous envoyez des invitations, comme aussi les autres vous envoient des invitations. Mais ce n'est pas toutes les invitations qu'il faut accepter. Aujourd'hui, même pas dans le milieu scolaire, il y a beaucoup de couples qui se sont rompus à cause de l'effet de ça. Les rencontres entre adultes, les rencontres entre les jeunes, ça a toujours entraîné sur Facebook, sur d'autres applications, des problèmes à leurs parents. Surtout, j'ai vu des mariages séparés, éclatés à cause de ça. J'ai vu aussi des élèves qui sont arnaqués, les familles qui sont arnaquées à travers leur propre téléphone. En faisant quoi? En naviguant vers des sites qui leur proposent de leur offrir des études au niveau de l'extérieur. Donc, il faut envoyer toutes les données. On vous envoie un compte même, là où il faut mettre de l'argent. On t'envoie en Russie, aux États-Unis, dans tous les pays, et qui crée des rêves. Voilà pourquoi, lorsqu'on dispose de ces appareils, ça doit être... C'est-à-dire, les parents ne doivent pas laisser l'enfant s'isoler. Il faut avoir un contrôle sur l'appareil que l'enfant dispose. Et je répète mille fois, il faut avoir un contrôle sur l'appareil que l'enfant dispose. Parce que vous ne savez pas ce qui se passe. Et une société aussi, je ne sais pas quelle société est là, je suis arrivé à l'école, je suis tombé sur ça, qui demandait aux enfants, quand vous disposez, vous déposez à leur compte, ils vous envoient un compte Orange Money, 50 000, à chaque fois qu'il dépasse 50 000, tu as la moitié. C'est-à-dire que tu bénéficies de la moitié aussi. Si c'est 50 000, tu as 100 000. Mais plus aussi que tu insères plusieurs personnes dans ce système-là encore, tu gagnes beaucoup de bénéfices. Donc, ça entraînait les enfants à aller même emprunter le salaire de quelqu'un pour engager dans ce système. Et les parents devaient rembourser l'argent-là. Donc, il y a tout ça là au niveau des intiques. Donc, il faut la confiance et la sécurité. C'est deux choses, c'est deux phénomènes majeurs que moi je conseille à tout le monde de prêter attention.
0: On a vu même si ces derniers temps on est parvenu à vaincre le phénomène, ce qu'on appelait, vous avez parlé de fuite de sujet, pétrole la nuit, vous allez voir des enfants tard la nuit, ils sont en train de sillonner différents lieux pour voir si, sitôt que quelqu'un a un sujet, même si le sujet n'est pas lié à ce qu'on va donner, on appelle tout de suite un collègue, un camarade pour dire voilà, moi j'ai eu le sujet, ou bien on envoie un SMS, tout de suite ils se mettent à.
1: Ils se mettent à recopier, à traiter, ou bien prendre le traité complètement et envoyer dans les centres d'examen. Mais c'est sûr, ça s'est fait. Et surtout, il y en a même qui vendent. Je ne dis pas, j'ai conseillé un fondateur, un EHPAD, et heureusement, il y a eu la confiance entre nous. Donc, c'était en confidence aussi. X est venu lui proposer de lui remettre réellement qu'il a tous les sujets d'examen. Enfin, il suffit seulement de se connecter, il va l'envoyer les sujets et que le maître soit prêt à le faire. C'est à la dernière minute, tout était conclu, c'est à la dernière minute maintenant, il a dit, eh bien, on est dans tout ça là, je n'ai pas appelé mon conseiller. Qu'est-ce qu'il va nous dire? Je suis venu lui dire, j'ai dit, moi je n'ai pas confiance. Vous connaissez la personne? Vous l'avez vu? Vous avez eu affaire avec lui une fois. Il travaille dans le système éducatif. Il dit, méfiez-vous de l'envoyer. Attendons d'abord, propose-lui oui, pour voir si c'est une personne correcte ou pas. Est-ce que si les premiers sujets qu'il va vous donner réellement viennent demain matin, vous allez voir que s'il est sourire ou pas. Et le reste, maintenant, vous pouvez traiter. Mais mon cher, les sujets qui sont venus le matin n'étaient pas du tout en rapport avec ce qu'il a voulu vendre au patron. Il dit, bon, vous injectez votre argent. Les arnaqueurs, pendant les mois, les périodes d'examen, là, c'est comme ça, on frappe les écoles privées. Faites beaucoup attention. Ne plus t'hasarder. Pourquoi? Il y a un programme. Vous avez tout ce qu'il faut dans le programme, là, pour bien enseigner les enfants. Donc, pourquoi aller sur ce chemin-là? Moi, je n'apprécie pas du tout. Voilà comment j'ai sauvé cette école. Donc, ça se passe. Donc, l'affaire de pétrole, là, on a connu à Conakry. Et jusqu'à présent, encore certains y croient que c'est vrai, que les pétroles, malgré l'apport de l'État, pour dire que ce n'est plus possible, mais il y a d'autres qui croient toujours que c'est vrai. Il y a d'autres qui croient toujours que c'est vrai. Bien sûr que la change peut arriver au niveau de certains. M. Sow a traité un sujet de philosophie avec ses étudiants. Bon, le même sujet peut revenir. Mais ce n'est pas le sujet de M. Sow qui a été choisi par le ministère. Mais exact, c'est les mêmes idées qui viennent à l'examen. Donc on dit non, M. Sow est fort. Hein. Réellement, ces sujets viennent à l'examen. Donc pendant M. Sow voilà, a proposé nous ça.
0: En une minute, quel conseil pratique vous avez à donner aux élèves pour qu'ils utilisent bien les articles?
1: Très bien. Vous avez parlé même de le mot que j'allais conseiller. C'est-à-dire que les antiques, malgré les nombreux avantages, les nombreux qu'on a dit ici et qu'on n'a pas dit, M. Sow, les nombreux avantages qu'on a des antiques, réellement, je conseillerais, tout dépend de l'usage que nous voulons faire de ces antiques. De l'usage que nous voulons faire, que ce soit les chefs d'établissement et les élèves. Donc, l'usage que nous voulons faire. J'invite les parents, en procurant, en donnant à ces enfants, réellement, il faut avoir un contrôle parental et savoir comment utiliser, dans quel but utiliser. Et voilà maintenant, dans quel but ou le pourquoi doit-on utiliser. Que c'est un moyen, un outil de travail, mais ce n'est pas un sujet. Et encore, contrôler le temps des enfants avec ces antiques pour qu'ils ne soient pas un accro, ils ne soient pas dépendants. La dépendance peut les amener à ce que j'ai dit, à
0: même des troubles psychologiques.
1: Des troubles psychologiques, voire même que ça peut affecter le bien-être de l'enfant. Donc ce sont ces conseils que je peux donner pour mon passage au niveau de la radio Soleil.
0: Voilà, Soleil FM vous remercie infiniment, M. Kaba, pour votre disponibilité. Voilà, encore une fois, merci à Ali Kaba. Je rappelle qu'il est enseignant, formateur au centre de formation professionnelle de Matoto en même temps, conseiller pédagogique avec lui. Nous avons parlé des impacts des nouvelles technologies de l'information et de la communication sur la formation des élèves. Merci à vous, chers auditeurs, pour votre aimable écoute et de l'attention. Restez avec nous sur Soleil FM.
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0: 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Il est 12h.
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0: Bonjour, bienvenue dans ce Soleil Midi dont voici les titres. Les enseignants contractuels communaux de Guinée sont en colère contre le gouvernement. Ils menacent de boycotter les examens nationaux. Après les élections communales du 30 mai dernier, les citoyens expriment leurs attentes vis-à-vis des nouveaux élus, quelques habitants de Conakry égrènent une panoplie de besoins dans ce journal. Et puis en Côte d'Ivoire, les déguerpissements ont repris de plus belle en moins d'une semaine à Abidjan. En pleine saison des pluies, les opérations de restauration de l'ordre urbain du district autonome suscitent les critiques. C'est tout pour les titres. Dans un instant, le développement.
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0: qui sont victimes de cette bavure.
1: Le chargé à l'information et à la communication du SNE demande à l'État de prendre ses responsabilités pour un bon fonctionnement des écoles privées.
0: Les écoles privées aujourd'hui, la première considération est accordée aux élèves. Parce que celui qui dépose l'argent à la fondation est beaucoup plus crédible que celui.

0: La veille est un acte politique audacieux mais risqué ayant une dimension régionale. L'Iran tente ainsi de garder sa place centrale dans la scène libanaise car l'attaque iranienne intervient après un accord de cessez-le-feu. Le feu entre Israël et Liban qui exige le retrait du Hezbollah pro-iranien du sud du pays et s'accompagne d'un appel de Beyrouth que l'Iran cesse d'intervenir dans les affaires libanaises. En France, le chanteur Patrick Bruel a été placé en garde à vue ce lundi matin dans le cadre d'une enquête pour violence sexuelle qui concerne à ce stade 13 victimes. Résumé, a indiqué le parquet de Nanterre dans un communiqué confirmant une information de France Info. Et voilà, c'est la fin de ce Soleil Midi. Merci à tous de l'avoir suivi sous la complicité technique de Ibrahima Khalil Mara.
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2: Après des semaines de campagne, de promesses, de discours et de sollicitations, les Guinéens ont choisi leurs conseillers communaux et leurs députés. Le double scrutin du 31 mai appartient désormais au passé. Le temps de la exercice des responsabilités, les candidats ont sillonné villes et villages, frappé aux portes, multiplié des rencontres et les appels à la confiance. Les électeurs, eux, ont écouté. Ils ont accordé du temps, de l'attention et finalement leur suffrage. À présent, les rôles s'inversent. Ceux qui ont été élus doivent à leur tour écouter ceux qui les ont portés à ces fonctions. Car derrière chaque bulletin de vote se cachent des attentes bien réelles. L'accès à l'eau potable, l'assainissement des quartiers, l'état des routes, l'emploi des jeunes, l'éducation, la santé, la sécurité ou encore la transparence dans la gestion des ressources publiques. Les électeurs n'ont pas voté pour des slogans, ils ont voté dans l'espoir d'améliorer leur quotidien. La tâche qui attend les nouveaux élus est immense. Les collectivités locales disposent souvent de moyens limités face à des besoins considérables. L'Assemblée nationale elle-même devra composer avec elle les défis économiques, sociaux et institutionnels qui dépassent largement les ambitions individuelles. La charge est lourde, les ressources parfois insuffisantes et le chemin vers le développement reste long. Mais c'est précisément pour affronter ces difficultés que les candidats se sont présentés devant le peuple. Personne ne les a contraints.

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0: 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Afala de non, c'est pas la peine. Ne te donne pas cette peine.
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0: 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Il est 15h.
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2: Bonsoir et bienvenue dans ce flash sur Soleil FM 93.5 et le 3W Soleil FM Guinée.net. L'ancien chef du gouvernement de l'UJIMA, Alpha Condé, a été entendu.

le prêt, ce verdict ne clôt pas l'affaire, il l'élargit. Ailleurs dans le monde, alors que le conflit dans le Moyen-Orient est lundi 8 juin à son 101e jour, les tensions et les slaves d'hostilité entre les parties ne cessent de s'intensifier après avoir lancé une trentaine de missiles contre Israël auxquels l'État hébreu a riposté. L'Iran a annoncé la cessation des attaques contre son ennemi juré. Donald Trump a assuré que les deux parties cherchent un cessez-le-feu, mais Israël martèle se prépare pour un conflit durant plusieurs jours, voire bien au-delà. C'est la fin de ce flash. Ibrahim Khalil Mara a assuré la mise en onde ici à la présentation. Hassan Kwande, à tous, merci de l'avoir suivi.

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0: 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Il est 16h.
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2: Merci de votre fidélité à Soleil FM. Bonsoir et bienvenue dans ce flash sur le www.soleilfmguinée.net. Bonsoir. L'ancien chef du gouvernement du régime Alpha Condé a été entendu dans son lit de malade lors de l'audience tenue ce lundi 8 juin 2026 à la clinique Pasteur dans le quartier Manquepa dans la commune de Kaloum, accusé de faits présumés de détournement de deniers publics, enrichissement illicite et blanchissement de capitaux dans un dossier portant sur 15 milliards de francs guinéens. Ibrahima Kassori Fofana, placé sous mandat de dépôt depuis 2022 et hospitalisé depuis plusieurs années à la clinique Pasteur, pourrait être fixé sur son sort dès ce jeudi 11 juin 2026. Selon maître Amadou Bamba Camara, avocat de la partie civile, les débats de fond sont désormais clos. Face à la persistance de l'insalubrité et les comportements jugés inciviques à travers le pays, les autorités guinéennes comptent renforcer leur dispositif de sensibilisation et de contrôle. Le président de la République, Mamadi Doumbouya, a ordonné le recrutement de 5000 agents supplémentaires pour promouvoir la discipline citoyenne et l'assainissement sur l'ensemble du territoire national. L'annonce a été faite par le ministre de l'Hydraulique et des Hydrocarbures et des Hydrocarbures et de l'Assainissement, Aboubacar Camara, lors d'une prise de parole consacrée aux actions engagées par son département ce lundi 8 juin. Selon le ministre, une première étape a déjà été franchie avec la création de la brigade de l'insalubrité qui a permis le recrutement de plus de 200 agents. Sur le continent, la haute cour militaire de Kinshasa a condamné à mort 54 personnes dans l'affaire de double assassinat des experts de l'ONU, Michel Sharp et Zeida Catalan, tués au Kaysay en mars 2017. Un verdict en appel et un dernier ressort après 9 ans de procédure, mais pour plusieurs acteurs de sources ayant suivi ce dossier de près, ce verdict ne clôt pas l'affaire, il l'élargit. Ailleurs dans le monde, alors que le conflit dans le Moyen-Orient est lundi 8 juin à son 101e jour, les tensions et les slaves d'hostilité entre les partisans ne cessent de s'intensifier après avoir lancé une trentaine de missiles contre Israël auxquels l'État hébreu a riposté. L'Iran a annoncé la cessation des attaques contre son ennemi juré. Donald Trump a assuré que les deux parties cherchent à cesser le feu, mais Israël martèle se prépare pour un conflit durant plusieurs jours, voire bien au-delà. C'est la fin de ce flash. Ibrahim Kalin.

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1: Bonsoir et bienvenue dans ce flash sur Soleil FM 93.5, le 3W Soleil FM Guinée.net. Un éboulement survenu hier dimanche 7 juin dans une mine artisanale d'or a fait au moins 7 morts dans la sous-préfecture de Kintia, relevant de la préfecture de Sigiling sur le site aurifère dénommé Fidi. Selon les informations rapportées par nos confrères de Guinée Matin, les opérations de secours engagées immédiatement après l'accident ont permis de retrouver 4 corps dans la journée d'hier dimanche. Ce lundi 8 juin, les secouristes ont extrait 3 autres dépouilles des décombres, portant ainsi le bilan provisoire à 7 morts. La chambre de jugement de la Cour de répression des infractions économiques et financières a condamné ce lundi 8 juin Amadou Kourma, alias Alpha Condé, à 18 mois d'emprisonnement, dont 10 mois assortis de sursis. Il devra également s'acquitter d'une amende de 5 millions de francs guinéens. Le prévenu a été reconnu coupable des faits d'usurpation et d'atteinte à la santé publique qui lui étaient reprochés. Sur le continent, au Cameroun, juin est le mois de la deuxième session parlementaire annuelle. Sénateurs et députés donc sont convoqués à partir du mardi 9 juin. Une session est traditionnellement marquée par le débat orientation budgétaire pour préparer le budget 2027, et comme les années précédentes, cette session devrait aussi voir le budget de l'année en cours revu par une loi de finances rectificative, car le gouvernement n'a factuellement pas les moyens de ses ambitions. Un budget annoncé de 8 800 milliards de francs CFA, et l'antisémitisme engendré par l'annonce depuis 6 mois d'un remaniement accentue le malaise. Ailleurs dans le monde, le président chinois Xi Jinping a été accueilli en grande pompe ce lundi 8 juin en Corée du Nord pour sa première visite depuis 2019, à l'heure où la capitale nord-coréenne s'affirme aux côtés de Moscou et maintient fermement le cap sur son programme nucléaire. Le président chinois Xi Jinping a dit au leader nord-coréen Kim Jong-un vouloir porter soutien à Pyongyang. Ainsi s'achève ce flash d'information. Ibrahim Kalima a assuré la mise en onde ici à la présentation. Al-Hassan Kondé, à tous, merci de l'avoir suivi.
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0: 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Il est 18h.
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2: Mesdames, Messieurs, merci à vous de vous intéresser à Soleil FM 93.5 ou www.soleilfmguinée.net pour vous informer. Bienvenue dans cette édition d'information dont voici les titres. Les habitants de Bantunkadu dans la commune de Lambagne ont fait une découverte ce lundi dans la matinée. Il s'agit du corps d'un jeune non identifié qui a été retrouvé non loin des rails sur l'axe Kosa à Nongo. Explication à suivre dans ce journal. Un incendie a réduit en cendres le contenu de deux ateliers de tapisserie. Le sinistre s'est produit ce lundi à Wanindra, dans la commune de Lambagne. Il n'y a pas eu de mort, mais d'importants dégâts matériels ont été enregistrés. Et voilà, nous ferons un tour d'horizon de l'actualité africaine et internationale dans cette édition d'information pour la compléter.
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2: Bonsoir et bienvenue dans cette édition d'information conduite à la technique par Ibrahim Khalil Mara. Je vous le disais tantôt, un corps non identifié a été retrouvé ce lundi matin à Bantunkadu sur l'axe Kosa Nongo. Pour la circonstance, les autorités du quartier ont lancé l'alerte en vue de retrouver la famille du défunt. Les médecins légistes présents sur les lieux ont conclu à une mort naturelle. Ibrahim Dalaba Diallo, conseiller de la présidente du conseil de quartier de Bantunkadu, explique au micro de Samuel Dimbadoulamo.
3: Nous, on était en mission à la gendarmerie Eco 18. La police locale nous a appelé pour nous dire qu'il y a un corps qui a été découvert près des boutiques au secteur Prince, ici à Kosa, au niveau des rails. Après constat, le médecin légiste nous a confirmé que c'est un malade mental et que c'est un mort naturel. C'est un corps qui n'a pas été identifié. Après concertation avec les officiers qui sont là, le médecin légiste, la mission du corps par les autorités locales. On demande si quelqu'un le reconnaît à travers les images d'aller soit à la police scientifique ou aux autorités locales pour annoncer.
2: Deux ateliers de tapisserie et tout leur contenu sont partis en fumée dans la matinée de ce lundi au quartier Wanindra dans la commune de Lambagne. Les flammes ont également touché une maison d'habitation qui jouxte les ateliers. Aucune perte en vie humaine n'a été enregistrée, mais d'importants dégâts matériels sont à déplorer. Les victimes demandent l'assistance des autorités. Alassane Condé.
4: L'incendie s'est produit sur l'axe Wanindra cité en Co 5 non loin du carrefour Château. Sur les lieux, plusieurs matériels de tapisserie ont été calcinés. Des bois, des rouleaux de tissu noircis et des tôles sont éparpillés ça et là. Désemparé, Moussa Keita, victime, explique.
5: C'est les empruntis qui étaient là, quoi. Maintenant, lorsque je suis venu, j'ai demandé les empruntis. C'est pas un coup de truqui. Mais en fait, le feu a commencé derrière, juste ici, quoi. Maintenant, ils ont essayé de calmer le feu. C'était impossible. Donc, tous nos marchandises sont brûlés. Vraiment, on n'a rien à dire. Rien. Rien n'est sorti. Même un petit truc. Rien n'est sorti.
4: L'origine de ce brasier serait inconnue, souligne Joe Patoala, témoin des premières heures.
6: Ici, c'est des ateliers, là où vous voyez là, c'est des deux ateliers de tapisserie. On a vu le feu, jusqu'à présent, on ne connaît même pas la cause de ce feu. Et du coup, comme vous savez, c'est un atelier, il y a des matelas, et les matelas ont pris feu, et on n'a pas pu sauver certaines choses. Beaucoup des éléments ont été brûlés.
4: Plusieurs fauteuils ont été consumés par les flammes. Moussa Keita adresse un message aux autorités.
5: C'est un homme, on ne peut pas. Parce que tout récemment, mon ami, il avait envoyé 100 rouleaux des habits là. Tout récemment. Il avait plus de 100 et quelqu'un aussi dans le PACA ici. Et des salons. Les salons de fauteuils là. L'autre avait 12 salons. L'autre aussi avait 12 salons. Donc l'autre a des comptes plaqués à vendre ici. Tout est brûlé. On se remet à

0: demander à l'autorité s'ils peuvent venir à l'aide de nous aider, sinon nous n'avons rien à faire maintenant, en franche vérité.
1: L'arrivée des sapeurs-pompiers a permis de circonscrire les flammes.
2: L'affaire Kassouri est renvoyée jeudi prochain à la Cour de répression des infractions économiques et financières, CRIEF. Depuis son lit de malade, l'ancien Premier ministre Alpha Condé a été auditionné ce lundi à la clinique Pasteur à Kaloum en présence de toutes les parties prenantes. Samuel Dembadoulam.
1: Docteur Ibrahima Kassouri Fofana poursuit ses soins dans cette clinique de la capitale. De son lit de malade, l'ancien chef du gouvernement du régime Condé a une nouvelle fois été entendu ce lundi. Maître Amadou Babeng Kamara, avocat de la partie civile.
3: C'est une pièce d'enquête préliminaire. C'était une incompréhension et chacune des parties est rentrée en possession de cette pièce. Il n'y a aucun problème. Les débats ont continué et ont été clos à ce jour. Les avocats de M. Kassouri Fofana ont compris que c'était déjà dans le dossier.
1: L'ancien locataire du palais de la Colombe sollicite une évacuation sanitaire. L'avocat de l'agent judiciaire de l'État n'est pas opposé à cette demande.
3: Monsieur Kassouri, il voudrait vraiment qu'il lui soit permis de sortir du territoire pour aller se faire soigner. On n'a pas trouvé d'objection à ceux qui puissent aller se faire soigner à l'extérieur.
1: Pour le conseil de Dr Ibrahima Kassouri Fofana, l'évacuation de son client est un droit. Maître Sidiki Bérété s'est réjoui de l'attitude adoptée par l'ancien Premier ministre.
4: Quand on est malade, on doit être soigné, surtout dans un état de droit. Au moment où Kassouri a eu la chance de se défendre et de discuter contradictoirement contre les charges qui ne sont même pas retenues, parce que les 15 milliards de condamnations, jusqu'à date, 13 milliards sont déjà au trésor public. Et il n'est pas l'administrateur ni coordinateur du fonds Agnès, ni de la, du fonds Manu.
1: L'affaire Kassouri a été renvoyée à jeudi prochain pour réquisition et plaidoirie. Cette audience en vue déterminera l'autorisation ou non de l'évacuation de l'ancien Premier ministre d'Alpha Condé pour des soins à l'étranger.
2: Le ministère de l'assainissement, de l'hydraulique et des hydrocarbures a égrené ce lundi les actions en cours et les perspectives liées à l'assainissement, l'accès à l'eau potable et le mécanisme de financement des grands projets. C'est à travers une conférence de presse tenue par le chef du département en compagnie des directeurs généraux. On va écouter Aboubakar Kamara, ministre de l'assainissement.
5: Il y a une ancienne politique que nous sommes en train de mettre à jour pour tenir compte des préoccupations actuelles mais aussi futures, parce que quand vous mettez en place une politique, il faut projeter sur plusieurs années. Vous avez le chemin directeur qui doit aussi intégrer la vision et tous les investissements du programme Simandou Baïkara. Vous avez la question de réforme au niveau des collectivités. Vous avez la mise en place des unités de valorisation. Vous avez l'accompagnement des PME. Mais tout cela, c'est aussi la sensibilisation et la répression. Nous allons continuer à sensibiliser. Parce que derrière, si les populations ont adopté aujourd'hui un tel comportement, il y a eu suffisamment de signes. Et c'est pour cela, dès que le chef de l'État a constaté qu'il y a une brigade qui est en train d'émerger, tout de suite il a appuyé en demandant de recruter 5 000. Parce que pour lui, la question commence l'assainissement. Comme je vous ai dit, fermer Dar es Salaam, c'est une question historique. Avec l'aide de Dieu et l'ensemble des membres du gouvernement, c'est une institution présidentielle. Nous sommes en train de travailler pour accélérer l'ouverture de la nouvelle décharge, toutes les activités en amont qui doivent être réalisées, notamment réajuster la flotte des communes, mais fermer Dar es Salaam, qui sera, lors de les travaux, se poursuivre la date avec des partenaires qui vont transformer les ordures en électricité.
2: Il faut ajouter que le ministère de l'assainissement, de l'hydraulique et des hydrocarbures a aussi évoqué les raisons qui expliquent le manque d'eau dans les ménages en Guinée. Je vous propose d'écouter Aboubakar Kamara au micro de Amara Simbassila.
6: On est en train de revoir, comme j'ai dit, le fonds hydraulique. Il faut que l'eau paye l'eau. Ce principe-là, pour ceux qui ont réussi, c'est pareil. Quand vous partez en Côte d'Ivoire, je donne l'exemple, vous prenez les factures. Au fait, en ouvrant la chose et son contraire. Les pays qui ont réussi à se doter d'infrastructures hydrauliques, prenez quel est le prix de vente de l'eau dans ces pays. Et vous comparez le mètre cube dans ces pays et notre pays. Les gens, les populations ont fourni des efforts pour accepter une situation qui a évolué. Mais nous, on dit non, il faut que l'État fasse le travail. Il faut que l'État fasse le travail. Mais derrière, ce que l'État ne fait pas, on constate qu'une majorité a quand même des solutions pour le faire. Mais cette fois-ci, ces solutions trouvées par la majorité se font de manière désordonnée. Il faut beaucoup plus de sensibilisation. Il faut de la communication et de la compréhension vis-à-vis des citoyens.
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2: Oui, à présent, l'actualité africaine internationale saisie historique de plus de 30 tonnes de cocaïne au large du Sahara occidental le 1er mai 2026. La drogue venait de la Sierra Leone avant une possible redistribution en mer via les Canaries ou d'autres points au large de l'Europe. Selon une enquête de l'Initiative mondiale contre la criminalité transnationale organisée, publiée ce lundi 8 juin, ce n'était pas un cas isolé, mais la répétition d'un modèle qui existe depuis au moins 2 ans. Le nouveau président béninois, Romuald Ouadani, a mené la semaine dernière une tournée régionale qu'il a menée successivement au Nigeria, au Niger, au Burkina Faso, au Togo et en Côte d'Ivoire. Une tournée de bon voisinage alors que les relations entre le Bénin et le Niger et plus globalement entre les pays ouest africains de la CEDEAO et ceux de l'AES sont particulièrement tendues, voire hostiles. Des régimes militaires putschistes se maintiennent au pouvoir, dit-on, sans élection au Niger, Burkina Faso et au Mali. Le président béninois, fraîchement élu, est cependant dans une démarche de normalisation des relations du Bénin avec ces pays. En République démocratique du Congo, la haute cour militaire de Kinshasa a condamné à mort 54 personnes dans l'affaire du double assassinat des experts de l'ONU, Michael Sharp et Zaïda Catalan, tués au Kassai en mars 2017. Un verdict en appel et en dernier ressort après 9 ans de procédure. Mais pour plusieurs acteurs et sources ayant suivi ce dossier de près, ce verdict ne clôt pas l'affaire, il l'élargit. Ailleurs dans le monde, alors que le conflit dans le Moyen-Orient est ce lundi 8 juin à son 101e jour, les tensions et salves d'hostilité entre les parties ne cessent de s'intensifier. Après avoir lancé une trentaine de missiles contre Israël, auxquels l'État hébreu a riposté, l'Iran a annoncé la cessation des attaques contre son ennemi juré. Donald Trump a assuré que les deux parties cherchent un cessez-le-feu, mais Israël martèle se préparer pour un conflit durant plusieurs jours, voire bien au-delà. La guerre au Moyen-Orient montre que le monde doit sortir des combustibles fossiles, a dit ce lundi 8 juin à l'AFP le président australien des négociations mondiales sur le climat de la COP31, Chris Bowen. Nous devons envoyer un signal très positif. Je suis confiant que nous le pouvons, a déclaré le ministre australien du changement climatique et de l'énergie qui mène les pourparlers dans les mois précédents la conférence annuelle de l'ONU qui se tiendra dans la ville turque d'Antalya du 9 au 20 novembre. Enfin, les voies maritimes stratégiques pourraient être encore un peu plus perturbées au Moyen-Orient. Les rebelles houthis du Yémen, alliés de l'Iran, ont revendiqué ce lundi une attaque de missiles contre Israël. Ils ont également décrété une interdiction de navigation israélienne en mer Rouge. Madame, messieurs, c'est tout pour cette édition d'information. Merci à tous de l'avoir suivi sur Sol FM 93.5 et le www.solfmguinée.net. Merci à Ibrahima Khalil Mara qui a assuré la mise en onde et bonne suite de programme en notre compagnie.
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9: Après des semaines de campagne, de promesses, de discours et de sollicitations, les Guinéens ont choisi leurs conseillers communaux et leurs députés. Le double scrutin du 31 mai appartient désormais au passé. Le temps de la conquête du pouvoir est terminé. Celui de l'exercice des responsabilités commence. Durant la campagne, les candidats ont sillonné villes et villages, frappé aux portes, multiplié des rencontres et les appels à la confiance. Les électeurs, eux, ont écouté. Ils ont accordé du temps, de l'attention et finalement leur suffrage. À présent, les rôles s'inversent. Ceux qui ont été élus doivent à leur tour écouter ceux qui les ont portés à ces fonctions. Car derrière chaque bulletin de vote se cachent des attentes bien réelles. L'accès à l'eau potable, l'assainissement des quartiers, l'état des routes, l'emploi des jeunes, l'éducation, la santé, la sécurité ou encore la transparence dans la gestion des ressources publiques. Les électeurs n'ont pas voté pour des slogans, ils ont voté dans l'espoir d'améliorer leur quotidien. La tâche qui attend les nouveaux élus est immense. Les collectivités locales disposent souvent de moyens limités face à des besoins considérables. L'Assemblée nationale elle-même devra composer avec elle les défis économiques, sociaux et institutionnels qui dépassent largement les ambitions individuelles. La charge est lourde, les ressources parfois insuffisantes et le chemin vers le développement reste long. Mais c'est précisément pour affronter ces difficultés que les candidats se sont présentés devant le peuple. Personne ne les a contraints. Ils ont librement sollicité la confiance des citoyens en affirmant pouvoir apporter des solutions ou contribuer à en trouver. L'ampleur des défis ne peut donc pas devenir une excuse permanente à l'inaction. Les électeurs, eux, ont accompli leur devoir civique. Ils ont participé au scrutin et exprimé leur choix. La balle est désormais dans le camp des élus. À eux de démontrer que la confiance accordée n'a pas été vaine. À eux de privilégier l'intérêt général plutôt que les calculs partisans, les rivalités politiques ou les avantages personnels. Les conseillers communaux devront être le premier relais des préoccupations locales. Leur proximité avec les populations les oblige à une présence constante sur le terrain. Quant aux députés, ils devront faire entendre la voix de leur circonscription au sein de l'hémicycle, contrôler l'action gouvernementale et légiférer dans l'intérêt du plus grand nombre. La démocratie ne s'arrête pas au soir des élections, elle commence véritablement le lendemain. C'est dans les actes

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0: 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Il est 20h.
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0: Soleil FM, bienvenue dans votre émission On en parle à Soleil. Vous nous écoutez dans le Grand Conakry, à Dabola, Sigiri, Mandiana et environ sur la 93.5. Partout dans le monde, vous nous écoutez via le www.soleilfmguinée.net, mais aussi via l'application mobile Soleil FM Guinée disponible sur Play Store. Des vidéos d'altercation entre enseignants et élèves deviennent de plus en plus virales sur les réseaux sociaux en Guinée. La dernière à faire le chou gras des réseaux sociaux, c'est là où une lycéenne était à couteau tiré avec son enseignant jusqu'à ce que bastonnade s'en soit suivie. Le syndicat national de l'éducation hausse le ton face à l'humiliation des enseignants et invite l'État à prendre des mesures. Le secrétaire général adjoint chargé à l'information et la communication du SNE prend la parole dans cette émission. Éducation, toujours les enseignants contractuels communaux de Guinée menacent de boycotter les examens nationaux. Ils dénoncent un jeu politique du gouvernement qui refuse, disent-ils, de respecter le protocole d'accord du 3 janvier dernier. Mamadou Yakasso, porte-parole national de ces professionnels de l'éducation, sera aussi avec nous dans un instant. Fissure avancée à Nongo dans la commune de Lambani. Une mission technique a été déployée sur le terrain par le ministère des Mines et de la Géologie. L'équipe a confirmé la gravité de la situation. Risque d'effondrement de certaines habitations, dégradation progressive des infrastructures à côté et menace pour la sécurité des populations. C'est entre autres conclusions de cette équipe. C'est tout pour le menu de cette émission. À la technique, Ibrahim Khalil Mara, ici à l'animation, Fatoumata Keïta et Babanou Timbo Kamara. On se retrouve dans un instant.
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0: Une fois encore, bienvenue dans cette émission qui vous parvient les lundis et mercredis sur la 93.5, la rediffusion, même jour à partir de 20h. Fatoumata, bonjour.
3: Bonjour Babanou Timbo Kamara, bonjour à tous de Guinée.
0: Bienvenue, on commence par ce sujet, une enquête dans une histoire de meurtre au Canada conduit une journaliste en Guinée où un leader politique est considéré comme principal suspect.
3: Oui, c'est une vidéo, ou sinon ce sont des images qui ont fait le tour des réseaux sociaux. Et effectivement, l'homme politique en question, il s'agit de Rafi Ousso. Alors, selon nos informations, en juin 2007,

0: Rachel Rafmel est retrouvée poignardée à mort à son domicile et au Canada. Selon les autorités chargées de l'enquête, les soupçons se sont rapidement portés sur son mari, qui est Rafi Ousmane, un homme politique guinéen, qui a toujours été recherché dans le cadre de cette affaire. Alors, près de deux décennies, parce que là, c'est depuis 2017, nous sommes à 19 ans de cette histoire, de cette tragédie. Alors, l'enquête continue d'alimenter l'intérêt médiatique et aussi l'intérêt des enquêteurs, puisque après la publication de cet article-là sur le journal, La Presse, vous avez vu qu'il y a eu pas mal de réactions sur les réseaux sociaux. Certainement, beaucoup de Guinéens n'étaient pas au courant de cette situation. Mieux, la vidéo en question de la dame qui est venue, la journaliste, je veux parler de cette journaliste, bien évidemment, qui est venue à Conakry, pour, en tout cas, la suite de ce dossier.
1: Dans le prétexte de parler d'abord situation politique.
0: Situation politique.
1: Avec le leader politique.
0: Alors,
1: de transition.
0: Alors, on a vu la vidéo, un extrait de leur échange où Rafi Ousmane lui-même demande à la dame en question qu'il est en train de violer ses droits, parce que dans les images, apparemment, le monsieur n'était pas consentant pour parler du sujet en question, mais voilà. En tout cas, le dossier aujourd'hui est révélé au grand jour. Alors, la question qui se pose pour certaines personnes, quelle va être l'issue de cette situation? Et comment, depuis près de 20 ans, cette situation est restée comme ça sans que la plupart des Guinéens ne soient au courant? Ça, c'est un aspect important, parce qu'on parle là d'un acteur politique et qui n'a pas commencé la politique en Guinée hier. C'est quelqu'un qui est bien connu sur l'échec politique en Guinée. Alors, que cette situation se présente ainsi, que la plupart des Guinéens ne sont pas au courant, ça c'est un aspect important, parce que au-delà de cela également, comment ça s'est passé? Parce que c'est vrai que nous n'avons pas toutes les vérités, s'il faut le dire, sur cette affaire-là. Alors, pourquoi jusqu'à présent Rafi Ousmane n'a pas répondu, surtout devant la justice, dans cette affaire? Ça, c'est une question très importante encore qui émerge dans cette situation. Mais justement, en parlant de cette question de répondre à la justice pour une affaire qui s'est passée au Canada, alors certaines informations également surgissent. Par exemple, on a même vu hier une sortie de l'un des avocats guinéens à la personne de Maître Paul Lazare, qui disait qu'un ressortissant guinéen poursuivi pour un crime commis à l'étranger peut être jugé en Guinée. Alors, je ne sais pas si c'est une bonne nouvelle ou plutôt si ça devait réjouir les uns et les autres, mais ce qui serait intéressant, parce que la photo de la dame en question et de Rafi Ousmane, le couple, je veux dire.
1: Il y a beaucoup de photos.
0: Il y a beaucoup de photos du couple.
1: Qui datent des années 90, qui revient
0: sur les réseaux sociaux, qui circulent en ce moment sur les réseaux sociaux. Et justement, l'homme politique, qu'est-ce qu'il répond par rapport aussi à toutes ces images, puisque ce sont ces images à lui qui sont publiés sur les réseaux sociaux sans son consentement? Alors, qu'est-ce qu'il en dit véritablement? Nous attendons de voir ce que ça va donner. Peut-être pas forcément la réaction de Rafi Ousmane, parce qu'il s'agit d'une affaire judiciaire. Alors, est-ce que ce serait intelligent pour lui de faire des sorties dans ce sens-là, de se défendre ou autre? Mais ce qui serait intéressant, puisqu'on parle d'affaire judiciaire, il serait intéressant que la justice puisse s'en charger. Alors, que ce soit la justice canadienne ou alors que ce soit la justice guinéenne, puisque désormais on sait qu'il y a cette possibilité pour la justice guinéenne de pouvoir au fait juger de l'affaire. Selon Maître Lazare Bilimou, c'est que l'extradition de M. Sio vers le Canada ne constitue donc pas une condition préalable à l'exercice des poursuites, selon l'article 759 du code pénal, du code de procédure pénale en Guinée. Alors, bien évidemment, si on n'est pas obligé de l'extrader vers le Canada, et moi je me dis que ce qui serait bien, en tant qu'homme politique guinéen, en tant que Guinéen, ce serait bien que cette affaire, au fait, soit jugée en Guinée, même si après, on me dira que non, ça s'est passé plutôt de l'autre côté, c'est-à-dire que ça s'est passé au Canada. Mais ce serait bien, puisque c'est aussi un homme politique guinéen, si, puisqu'il y a la possibilité que cette affaire soit jugée en Guinée. Parce que là, non seulement les Canadiens, peut-être, ou la famille surtout de l'épouse ou de l'ex-épouse de Rafi Ousso s'est assuré, peut-être que lui-même, dans cette affaire finalement, il sera blanchi. Parce que voilà, il sera
1: sur les réseaux sociaux, mais les gens ne sont pas de leurs commentaires avec des accusations sans pour autant prendre en compte le principe de présomption d'innocence.
0: Alors ça, c'est très important, puisque tu en parles, j'ai vu des publications justement dans ce sens, qui interrogeaient même la moralité de certains acteurs politiques en Guinée. Alors je me disais, en quel droit, ou de quel droit, pardon, ces personnes-là se permettaient de le faire, parce que ce n'est pas justement parce qu'on reproche au fait de permettre cette répétition, qu'on reproche à quelqu'un un crime, que forcément la personne elle est coupable. Attendons de voir une décision de justice. C'est pourquoi je dis qu'il serait important que la justice se charge au fait de ce dossier-là. Et ce qui serait bien, ce serait aussi un plus pour la justice guinéenne. Ce serait même une petite victoire pour la justice guinéenne de dire que oui, il y a un ressortissant guinéen qui est poursuivi dans une affaire de meurtre depuis le Canada, mais la Guinée a pu au fait se charger du dossier, la Guinée a pu juger du dossier. Ça, au fait, ça donne aussi une autre image de la justice guinéenne.
1: Ce serait le procès du 28 septembre,
0: au fait. Cette fois, ce n'est pas la Cour pénale internationale qui vient demander à la Guinée, si vous ne le faites pas, nous allons le faire. La Guinée peut bien s'auto-saisir de ce dossier-là. Il y a des procédures à suivre, au fait. La Guinée peut bien décider de juger de cette affaire, ce qui serait bien pour la réputation de la justice guinéenne, mais au-delà aussi de cet aspect-là, ce qui pourrait aussi situer les Guinéens dans cette affaire, mais aussi les familles proches, et tout simplement même Rafi Ousso, qui est un acteur politique, parce que ça y va aussi de sa réputation. On ne parle pas d'un simple Rafi ou par exemple d'un citoyen lambda, on parle d'un homme politique qui est peut-être appelé à être président de la République en Guinée, qui est appelé à occuper des fonctions, des hautes fonctions dans ce pays. Donc ce qui serait intéressant, ce serait que cette histoire-là soit jugé, parce que ce n'est pas aussi parce qu'il y a cette présomption d'innocence que pour autant il faut dire que non, le monsieur on n'a rien à le reprocher. Ce qui serait bien, c'est que l'affaire soit jugée pour que non seulement son nom, qu'il soit blanchi, ou en tout cas que le coupable, la culpabilité de la personne en question, la personne qui serait coupable de cette situation, soit située. Mais de l'autre côté, parce qu'il ne suffit pas aussi de dire seulement que la Guinée doit juger. Je sais qu'il y a des gens en ce moment qui nous écoutent, qui seraient en train de se dire, mais elle est en train de se marrer celle-là. Est-ce que la Guinée est en disposition aujourd'hui de faire un tel procès? Parce que le crime a eu lieu il y a 19 ans, ça c'est un aspect. L'autre aspect, c'est que ça a eu lieu au Canada. Ce n'est pas en Guinée que ça a eu lieu, ça a eu lieu au Canada. Alors, il y a certainement eu une enquête préliminaire, ce n'est pas comme chez nous souvent quand on dit qu'il y a eu meurtre et après le dossier il est classé, c'est mort, on revient plus là-dessus. Non, ce n'est pas comme ça là-bas, ça peut rester 50 ans. 50 ans après, on peut revenir sur le dossier, on peut bien au fait situer la culpabilité d'une personne, ou en tout cas on peut retrouver le coupable et puis l'emprisonner, c'est tout simplement ça. Alors, ce n'est pas la même chose. Est-ce que la Guinée aujourd'hui a les moyens? Justement, parce qu'il ne suffit pas seulement de le dire, tout à l'heure on a parlé du procès des événements du 28 septembre, c'est vrai que c'est un procès pas comme les autres, et là on parlait de crimes contre l'humanité, alors que dans ce cadre-ci c'est un peu différent. Alors est-ce qu'aujourd'hui la Guinée a suffisamment, la justice guinéenne notamment, a suffisamment les moyens qu'il faut pour pouvoir aussi juger de cette affaire-là? Nous restons là, nous observons, mais le mieux sera au fait qu'on nous sorte au fait de ce silence-là, le ministère de la Justice, ou en tout cas les parquets, je ne sais pas, la Cour d'appel de Conakry, par exemple, le parquet de la Cour d'appel de Conakry pourrait bien s'exprimer là-dessus, pour savoir si véritablement la Guinée est aujourd'hui en moyen de pouvoir s'occuper de ce dossier-là, ou alors si ce n'est pas le cas, qu'est-ce que la Guinée fait justement par rapport à ce cas-là, parce qu'on parle d'un homme politique, et il serait bien pour son image qu'on connaisse au fait sa situation dans cette affaire-là, qu'on sache est-ce qu'il est coupable, est-ce qu'il n'est pas coupable, et sur quel pied danser avec lui désormais.
1: Et surtout, pour finir, il faut rappeler que la journaliste, elle dit même dans l'interview, elle est venue pour écouter sa version des faits. Tout ça, c'est pour c'est aller dans le sens pour dire qu'elle ne le désigne pas coupable pour le moment, parce qu'il ne nous revient pas, mais c'était juste pour entendre sa version des faits. Mais dans l'interview, c'est ce qu'il a mis hors de lui jusqu'à il quitte même pour pouvoir. Et aussi, selon la journaliste, il a promis de leur accorder du temps pour parler de ce sujet s'il le voulait, mais après, il a coupé le contact.
0: Oui,
1: Justement,
0: alors, ça amène à pas mal d'interrogations, mais nous n'allons pas rentrer dans les interprétations, nous n'allons pas commencer à spéculer. Comme je l'ai dit tantôt, il serait bien que la justice guinéenne puisse communiquer là-dessus. Ce n'est plus à Rafi Ousseau de dire, peut-être forcément, il peut le faire, hein. Il peut décider de dire, d'accord, je vais me rendre au Canada pour que cette histoire soit réglée une bonne fois pour toutes et se présenter donc devant la justice québécoise. Ou alors, c'est la justice guinéenne elle-même qui se charge tout simplement de clarifier un peu l'opinion là-dessus. Parce que, vous voyez, sur les réseaux sociaux, comme on l'a dit tantôt, ça part dans tous les sens. Ça part dans tous les sens. Alors ça, c'est pas bon pour la réputation de l'homme politique qu'il est. Mais après, je disais, pour la petite image de notre justice, de l'appareil judiciaire guinéen,
1: du pays à l'étranger,
0: surtout, voilà, ça pourrait au fait aider en quelque sorte, parce qu'il y a pas mal de ressortissants guinéens qui sont dans ce pays-là. Ça ne voudrait pas dire que non, ça va inquiéter ces Guinéens qui sont au Canada. Non, ça n'a rien à voir. Mais on parle d'un homme politique. Encore une fois, c'est différent d'un simple Rafiou, peut-être qui serait là en train de faire son petit commerce, ou d'un simple petit Rafiou qui serait là en train de s'occuper d'autre chose qui n'est pas forcément la politique. Comme je l'ai dit encore une fois, Rafiou Sow, c'est quelqu'un qui pourrait finir par être président de la République en Guinée, qui pourrait occuper des hautes fonctions en Guinée, entre autres, au fait. Et justement, on a vu récemment, pour le cas du journaliste de notre confrère Roby, la même question était revenue quand il a été nommé au ministère de la Jeunesse. Il y a eu pas mal de militantes féministes qui sont sorties, au fait, pour dire que non, il ne devait pas occuper un tel poste sans que véritablement sa situation judiciaire ne soit finalement déterminée. Qu'on sache, parce que c'est quelqu'un contre qui on a porté plainte pour viol. Alors, finalement, on ne sait pas s'il est coupable ou non. L'affaire est restée comme ça. Après, chacun y va de son commentaire. Il y a des spéculations qui sont là. Et souvent, quand c'est comme ça, ce n'est pas bon pour la réputation de la personne. Alors justement, c'est pour toutes ces raisons-là qu'il va falloir au fait qu'on puisse tirer cette affaire-là au clair. Parce qu'au-delà même de la Guinée, Rafi Ousseau, c'est un homme politique, comme on l'a dit tantôt, c'est que c'est quelqu'un, au-delà même de la Guinée, qui pourrait aussi occuper des fonctions à l'étranger, soit au nom de la Guinée, ou peut-être pour ses propres ambitions. Pour ses propres ambitions. Alors ce sont des cartes également qu'on peut faire jouer contre lui. Toutes ces choses-là ne jouent pas véritablement en sa faveur. Alors, le mieux serait qu'on puisse tirer cette affaire au clair. Parce que sur les réseaux sociaux, on ne peut pas maîtriser au fait les gens. On ne peut pas dire aux gens, vous n'allez pas faire cette sortie. Et il y a aussi une culture chez nous. Dès qu'on dit que quelqu'un est suspect, ou en tout cas la personne est soupçonnée dans une affaire, que ce soit de crime ou en tout cas de délit, tout simplement, les gens tirent la conclusion que la personne est le coupable. On n'a plus cet esprit-là de présomption d'innocence. On commence directement à dire oui. Parce que oui, je l'ai dit tantôt, il y a des gens qui disaient, qui parlaient surtout de la moralité de certains hommes politiques en Guinée. Jusqu'à quand on dit de certains hommes politiques, là on ne parle plus que de Rafi Ousseau. Vous voyez, ça s'élargit même à d'autres personnes. Alors justement, c'est pour éviter toutes ces choses-là que la justice doit jouer son rôle.
1: Bien, on attend donc que la justice fasse son rôle. À présent, on va parler éducation. On l'a rappelé tantôt, des enseignants contractuels. Les enseignants contractuels communaux menacent de boycotter les examens nationaux. Ils dénoncent un jeu politique du gouvernement qui refuse, selon eux, de respecter le protocole d'accord du 3 janvier dernier. C'est quand même une menace qui intervient au mauvais moment, parce qu'avant qu'on ait Mamadou Diakasso, nous sommes à quelques jours maintenant des examens nationaux.
0: Nous sommes à quelques jours des examens nationaux. L'année dernière, nous avons participé carrément au même scénario. L'année d'avant, c'était pratiquement la même chose. Alors, ça devient traditionnel en Guinée et peut-être on se dit que finalement, est-ce que ce sont des menaces véritablement qui dérangent le sommet du côté du ministère de l'enseignement? Je sais pas. Parce que à chaque fois, c'est souvent les mêmes menaces qui reviennent et carrément, c'est la même configuration. On parvient à appeler ces enseignants, soit pour une revendication ou une autre, c'est pas forcément lié à la question des contractuels. Parfois, c'est avec le SNE, c'est le SLEC par moment, c'est la FSPE qui n'est pas contente. Alors, on appelle le syndicat et puis on parvient à trouver un certain consensus, ou parfois on parvient à le tourner au fait dans la farine, à les rouler dans la farine, jusqu'à ce que les examens finissent. Et puis voilà, le sujet reste, les revendications restent, il n'y a pas d'évolution, on reste dans la même situation, ça continue comme ça jusqu'aux prochains examens. Ça continue au fait, ça devient au fait un cercle viscéral. On ne parvient pas à en sortir, les menaces ne finissent pas, mais il n'y a pas véritablement de changement concret. Alors cette fois, est-ce qu'il y aura véritablement quelque chose qui va changer? C'est vrai que ce n'est pas aujourd'hui que la situation des enseignants contractuels communaux non retenus à la fonction publique, c'est une histoire qui dure maintenant depuis des moments, mais franchement, on est là, on observe encore, on ne sait pas si cette fois aussi ça va changer grand-chose, mais ou si cette menace pourrait apporter grand changement.
1: Voilà, et on va alors en savoir davantage avec Mamadou Diakasso, porte-parole de ces enseignants contractuels communaux. Monsieur Esso, bonjour.
2: Bonjour, et bonjour à vos millions d'auditeurs.
1: Bienvenue donc dans l'émission On en parle à Soleil. On vous voit brandir une menace de grève, disons une menace de boycott, autant pour moi, donc des examens nationaux. Pourquoi vous voulez donc boycotter ces examens?
2: C'est parce qu'aujourd'hui, nous ne sommes pas satisfaits de la tournure des événements et que les enseignants, la frustration ne fait que grandir à l'intérieur, pratiquement dans les 33 préfectures de l'intérieur qui s'attendaient à leur arrêté d'engagement. Vous savez, un protocole d'accord a été signé depuis le 3 janvier 2026 entre l'intersyndicale de l'éducation FSPE-SLEG-SNE avec le gouvernement guinéen sous, bien sûr, la direction de... du président du CNDS. Malheureusement, il en a fallu 3 mois avant que ces commissions-là, qui sont incluses dans le protocole, ne soient mises en place. Le 17 avril dernier, les commissions ont été mises par la partie gouvernementale, en l'occurrence M. Abakar Kourma, secrétaire général de la fonction publique, qui est le président de la partie gouvernementale. Des dispositions ont été prises pour que toutes les commissions puissent travailler. Pratiquement la commission en charge du dossier des anciens contractuels, la commission chargée de la révision du statut particulier et la troisième commission qui concerne le déblocage des fonds au niveau des fonctionnaires. En ce qui concerne la commission des contractuels, dont nous sommes partie prenante, aujourd'hui nous avons commencé le travail, les travaux, et les travaux ont bien avancé. Nous avons fait le grand boulot à travers le croisement des différentes listes, parce que toutes les structures sont représentées, y compris les départements concernés, à savoir le MEPIA, la fonction publique, le MATD et tant d'autres. Je suis même présentement au MATD comme ça. Donc, voyant la situation, il était convenu qu'à l'issue des premiers travaux de technique qui ont lieu dans les bureaux, on doit aussi se téléporter, on doit aussi partir sur le terrain en vue de procéder à une vérification, à la correction de ces anomalies-là, mais éventuellement s'il y a des cas d'omission, pour pouvoir identifier ces personnes-là pour éviter de nouveaux cris. Malheureusement, nous avions été reçus depuis le 21 mai dernier par le ministre Mori Kondé, qui est nouvellement ministre de l'Emploi et de la Protection sociale et du Travail, parce que c'est la fonction publique qui est divisée en deux. L'autre côté, c'est Bruno qui est là-bas. Et il avait pris des engagements au compte du gouvernement que tout allait rentrer dans les normes, mais nous sommes en train de trébucher encore. Les choses ne sont pas rentrées dans les normes et nous sommes à quelques jours des examens nationaux. Donc nous boycottons ces examens à ce effet-là, si toutefois nos revendications ne sont pas satisfaites.
0: Monsieur So, je reste un peu sceptique parce que tout à l'heure, comme je le disais, c'est que ce n'est pas la première fois que le syndicat brandisse des menaces, mais à chaque fois, on parvient à vous tourner, vous rouler parfois même dans la farine, excusez-moi du terme, mais souvent, ce sont des menaces qui ne parviennent pas à voir le jour, ou en tout cas qui ne portent pas fruit. Est-ce que cette fois, c'est véritablement quelque chose qui va apporter un changement?
2: Madame la journaliste, je vous fais comprendre déjà, c'est à travers la grève de novembre-décembre que nous sommes arrivés à ce protocole. C'est également à travers la menace brandie par les structures syndicales que les commissions ont été mises en place. Et aujourd'hui, nous sommes à l'orée des examens nationaux. Je pense que même nous, on n'aurait pas souhaité qu'il y ait des troubles dans nos concessions scolaires dans un moment aussi sensible. Mais c'est si toutefois le gouvernement entend raison garder. Nous avons eu la bonne foi, nous sommes des patriotes, nous avons accepté de partir à l'intérieur, enseigner les filles et fils de la Guinée sans un seul centime. Et je pense qu'il n'y a pas mieux que ça. C'est au gouvernement maintenant de faire les concessions et toute la population en est témoin.
0: Et ces premières concessions, à votre avis, doivent commencer par quoi?
2: par la mise à disposition de ces commissions de travail-là, les outils administratifs, mais également les moyens financiers nécessaires pour que les équipes soient déployées sur le terrain et mènent les travaux qui ne vont même pas peut-être excéder les 2 semaines, revenir faire les rapports et présenter une liste unique, consensuelle, qui est favorable à tout le monde et que les arrêtés puissent être disponibles peut-être même après les examens ou voire pendant les vacances et que l'année prochaine, l'ouverture de 2026-2027, que tous les enfants de la Guinée puissent avoir des enseignants dans les salles de classe.
0: Oui, mais est-ce que vous ne pensez pas que c'est un processus qui risque encore de traîner peut-être jusqu'à la jusqu'au prochain examen?
2: Ce que vous dites, en fait, c'est le piège qui est tendu par le gouvernement et c'est ce piège-là que nous voulons défier. Je sais que, certes, vous dites que nous sommes en train d'être roulés par la faline, mais cette fois-ci, nous voulons bloquer pour ne pas que cela arrive, parce qu'à chaque fois que le gouvernement arrive, on voit nos cris. Ils appellent, on fait des entretiens et par la suite, ils promettent, ils ne réalisent pas. Cette fois-ci, nous voulons vraiment que les promesses soient réalisées.
0: Alors, mais est-ce que vous pensez que c'est suffisant comme menace pour le fait de boycotter les examens?
2: Il y a plusieurs stratégies qui est mise en place au-delà des boycotts des examens. Il y a les grèves et les manifestations. Mais pour l'instant, nous estimons que c'est les examens qui sont une priorité pour le gouvernement et nous sommes à quelques jours de cela. Et ça, c'est aussi suffisant. Et je suis convaincu que les jours à venir, le gouvernement fera appel pour ne pas qu'il y ait de remous.
0: Oui, mais vous pensez qu'à vous seul, ou alors vous êtes soutenu également par les autres structures syndicales, à vous seul, est-ce que vous pensez que
2: vous
0: pouvez parvenir?
2: Nous sommes soutenus, bien sûr, par les structures syndicales. Vous avez vu, même lors de notre récente déclaration la semaine dernière, nous l'avions fait avec les membres du SLEC. Cela ne veut pas dire qu'on s'est désolidarisé de notre structure d'affiliation qui est à la FSPE, ni du SNE dirigé par le camarade Pépé Balamou. Donc, mais c'est pour pouvoir faire comprendre aux uns et aux autres, nous sommes en parfaite harmonie, même si parfois il y a des divergences internes qui mènent le syndicalisme guinéen. Mais nous, ce que nous voyons, c'est l'objectif, ce que nous voyons, c'est ce que nous voulons avoir du gouvernement. Et présentement, nos secrétaires généraux, par exemple, Pépé Balamou, est au niveau de Genève pour l'OIT, l'Organisation internationale du travail, donc à Genève. Donc, pour l'instant, ceux qui sont là peuvent faire l'affaire.
1: Alors, M. Sow, on sait que votre principale revendication, c'est votre engagement à la fonction publique, mais est-ce que vous pensez que boycotter ces examens peuvent avoir un effet? Parce que là, vous êtes en classe, mais déjà les cours sont finis au niveau de l'enseignant préuniversitaire, ce sont les examens qui arrivent. En quoi votre boycott pourrait avoir un impact sur ces examens nationaux?
2: D'abord, nous sommes majoritaires dans les salles de classe à l'intérieur et ces mêmes enseignants-là qui
1: sont... Là vous voulez parler de la surveillance alors, parce que les cours sont déjà finis.
2: Oui, la surveillance. En fait, si nous disons que nous ne partions pas pour la surveillance, je pense qu'il n'y aura pas, ce n'est pas, des personnes dans la rue qui vont recruter pour aller surveiller les enfants. Vous savez déjà, à chaque fois, on est en train de faire, on dit que les examens nationaux, zéro fraude pour l'excellence. Et s'ils veulent concrétiser cette affaire, il faut que ce soit des corps de métier qui sont les enseignants. Donc je pense qu'il est important que le gouvernement puisse faire face à cette situation pour ne pas créer un autre bras de fer qui n'a pas sa place en cette période.
1: Merci à vous, Mamadou Diakassou, d'avoir répondu à nos questions.
2: À moi de vous remercier, ainsi qu'à vos millions d'auditeurs, et je lance un appel solennel au président de la République qui a donné des instructions, y compris par le Premier ministre, à pouvoir faire face aussi à cette situation-là, parce que les personnes qui ont confié cette tâche-là vraiment commencent à traîner les pas. Merci beaucoup.
1: Merci donc à Mamadou Diakassou qu'on vient d'écouter, Fatoumata.
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0: Alors, nous attendons de voir véritablement comment, comme il l'a dit, comment la coordination, des enseignants contractuels non retenus à la fonction publique pourra influencer ces examens par son boycott. J'espère que ça ne va pas arriver, qu'on pourra véritablement parvenir à, en tout cas, à des résultats, sinon que certaines de leurs revendications, comme ils l'ont demandé, la mise en place de ces commissions-là, pourront voir le jour avant le début des examens.
1: Surtout qu'ils sont même actuellement au MATD.
0: Justement, j'espère véritablement que ça pourra aboutir et que, même après les examens, que véritablement cette situation, elle sera véritablement résolue. Parce que, je l'ai dit tantôt, ça traîne depuis un moment. Ça traîne depuis un moment la situation de ces enseignants contractuels non retenus à la fonction publique. Mais jusqu'à présent, on ne parvient pas à voir le bout du tunnel. Et souvent, ce sont des menaces qui sont brandies. Mais le gouvernement, il est tellement stratégique, il a tellement au fait de cartes, au fait en sa position, que parfois ces mêmes enseignants qui ont toutes les menaces du monde, parfois finissent au fait par se plier, ou en tout cas finissent par se faire avoir à chaque fois. En fait, c'est pas ce que je veux, c'est pas ce que je souhaite, mais j'ai bien peur que l'année prochaine également, à l'approche des examens, qu'on retrouve les mêmes enseignants contractuels en train de brandir encore les mêmes menaces, au fait, pour les mêmes raisons.
1: Voilà, toujours éducation, ce sont ces vidéos devenues virales sur les réseaux sociaux où on voit des élèves s'attaquer soit à des enseignants ou leur parler mal, ou aussi on voit des enseignants bastonner des élèves, et les vidéos deviennent virales sur les réseaux sociaux.
0: Le problème, ou sinon la présence des téléphones dans les salles de classe à l'école devient problématique. C'est un couteau à double tranchant. Ça peut avoir des avantages comme ça peut aussi avoir des inconvénients. Alors, les avantages, c'est que s'il y a certaines bavures, c'est bien possible au fait d'avoir des traces, de savoir qu'il y a eu telle ou telle chose, que ce ne sont pas au fait des accusations gratuites, et que véritablement on peut suivre des pistes, on peut reconnaître des visages, on peut situer des responsabilités. Le revers, c'est que ce sont souvent des choses aujourd'hui qui se retrouvent sur les réseaux sociaux qui n'ont pas lieu d'être. Ce n'est pas pour la bonne image de l'école guinéenne. Peu importe les raisons, peu importe au fait les histoires qu'il y a derrière, peu importe au fait le tempérament des uns et des autres, ce qui se passe dans une salle de classe, normalement, on devait rester dans le cadre scolaire. Ça devait être géré par les responsables scolaires. Mais le paradoxe, c'est qu'aujourd'hui, il faut d'abord que les magistrats, les procureurs des réseaux sociaux puissent se prononcer là-dessus, pour que les autorités, au fait qu'ils sont là, désignées pour ça, puissent enfin se prononcer. On a l'impression que ce sont des situations qui passent dans les écoles, dans les établissements de façon tellement normale. On sait que normalement, le fouet est interdit à l'école. Donc, ça veut dire qu'un enseignant ne devrait pas bastonner un élève. Peu importe au fait la raison, ça c'est un aspect. De l'autre côté, ce n'est pas pour autant qu'on ait interdit au fait le fouet à l'école que les enfants ou les apprenants devraient se montrer au fait impolis. Pardonnez au fait pour l'expression, mais qu'on se montre d'une certaine façon envers son encadreur, envers son enseignant. Franchement, il y a des choses actuellement que je vois et qui se passent sur... Les gens vont me dire que non, que ça se passe dans les écoles privées. Je m'inscris en faux. Ce n'est pas que dans les écoles privées. Quand moi j'étais à l'école, pendant que j'étais encore sur les bancs, j'étais dans des écoles privées. Mais je sais qu'il y avait des scénarios comme ça qui se passaient aussi dans les écoles publiques. Et ça se passait encore plus à l'époque dans les écoles publiques que dans les écoles privées. Alors qu'on ne vienne pas me dire que c'est parce que maintenant il y a plus d'écoles privées que le problème il est présent. Non. Qu'on arrête d'accuser. C'est vrai que les écoles privées ont pas mal de casseroles à traîner. Mais franchement, qu'on arrête de mettre tout sur en fait, les écoles privées à chaque fois que ça ne va pas dans le système éducatif en Guinée. Qu'on vienne nous dire parce qu'il y a des écoles privées, parce qu'il y a une certaine prolifération. Je suis d'accord qu'il faut encadrer le secteur. Mais attention, il ne faut pas aussi tout peindre en noir. Non, je ne suis pas d'accord. Ce que je voudrais dire, l'école n'est pas qu'un centre d'instruction. C'est justement ça l'échec aujourd'hui. Ce n'est pas qu'un centre d'instruction, c'est aussi un centre d'éducation. Mais on a l'impression que cette mission éducation est reléguée au second plan, ou sinon même carrément oubliée. On dit que l'éducation, ça revient aux parents, c'est aux parents de voir comment ils éduquent. C'est vrai que Montesquieu nous apprenait que nous apprenons de ces trois entités-là, c'est-à-dire nos pères, l'école et puis la rue. Mais attention, la base reste la maison. La base reste la maison. Si vous n'avez pas une bonne base à la maison, le reste, ça devient compliqué et facilement dans la rue, vous faites influencer. Et aujourd'hui, il y a les réseaux sociaux également qui viennent prendre le relais, qui s'ajoutent peut-être à cette éducation de la rue. Je ne sais pas s'il faut mettre les réseaux sociaux dans le cadre de l'éducation de la rue ou en tout cas s'il faut créer aussi un autre cadre rien que pour les réseaux sociaux. Mais comme on aime souvent le dire sur les mêmes réseaux sociaux, c'est que ces réseaux sociaux peuvent aussi être la rue. parce qu'on y rencontre tout, on y croise tout le monde. Alors, ce qui se passe, et moi, ce qui me sidère dans ça, c'est qu'on a vu, c'est vrai que les images ont fait le tour des réseaux sociaux, ça a indigné plus d'un, ça dépend des positions, certains ont plutôt pris position pour l'enseignant, d'autres ont pris position pour l'élève, ça dépend. Chacun, au fait, y va de son commentaire. Comme je l'ai dit tantôt, les procureurs ou sinon les magistrats des réseaux sociaux sont toujours là et connaissent les droits plus que quiconque au monde. Mais ce qui serait intéressant, et moi, je me dis même qu'on s'est trompé d'objectif à un moment donné, dans cette histoire-là, parce que quand c'est arrivé, on a vu par exemple le cas des filles de Kamsar. Tout de suite, les autorités éducatives ont pris des décisions. Mais cette fois, je ne sais pas, corrigez-moi si j'ai tort, à part le syndicat peut-être qui s'est prononcé là-dessus, ou peut-être ce qui aboutit avec cette jeune femme qui fait des sorties sur les réseaux sociaux, Kadi Tunkara, véritablement, je ne vois pas les autorités éducatives se prononcer sur le sujet. Je ne sais pas. Hein.
1: Et voilà. Et justement, le syndicat s'est bien prononcé sur le sujet. C'est le cas du syndicat national de l'éducation, donc SNE, dont nous avons un responsable. C'est le donc secrétaire général adjoint chargé à l'information. Monsieur la communication, Aboubakar Gesto Kamara, bonjour.
4: Bonjour également à tous les chroniqueurs de la Radio Soleil FM qui brille au centre de la Baye.
1: Bienvenue donc dans cette émission, Fatoumata. Donc le rappeler, le SNE dont vous êtes membre fait partie de ces structures syndicales qui ont dénoncé récemment ces vidéos devenues virales où on voit des enseignants disons en altercation avec des élèves.
4: Oui, dans l'ordre de pondération, on ne peut pas également nier cela. Le SNE a été le premier syndicat à condamner officiellement ces actes-là, ces bavures. Et je crois que la solidarité est venue après. D'abord, merci beaucoup. Je crois qu'aujourd'hui, nous sommes désappointés par rapport à ces vidéos qui font rage aujourd'hui sur les réseaux sociaux en République de Guinée. Chose qui n'est pas normale, chose qui n'honore pas encore moins notre système éducatif et pourquoi pas la République de Guinée en tant que telle. Donc, c'est vrai, il y a eu plusieurs cas, les cas sont légion, mais ce qui a défrayé l'actualité, c'est bel et bien ces gestuels qui ont fini par l'altercation entre la demoiselle Aïcha Kalé et le professeur de français, M. Daouda Sow, dans le groupe scolaire Amas de la Cimenterie.
1: Bien. Sur les réseaux sociaux quand même, vous avez, disons, à travers une déclaration, vous avez appelé à la responsabilité et vous avez surtout interpellé l'État.
4: Oui, interpellé l'État, c'est pourquoi d'ailleurs, depuis un bon moment, nous avons toujours tiré la sonnette d'alarme pour demander au gouvernement de faire en sorte qu'il y ait une nouvelle politique éducative pour la Guinée. Parce que la plupart des politiques que nous utilisons, ce sont des politiques étrangères, ce sont des politiques imposées, ce sont des politiques parrainées, ce sont des politiques calquées du monde occidental. Donc, nous avons dit, il faut également faire en sorte pour que des lois à l'africaine, à la guinéenne, puissent être également rentrées en vigueur dans le système éducatif guinéen. Donc, si cela est fait, nous allons également échapper à ces dérapages-là, ces dérives. Parce que vous le savez, d'autant plus que non, que l'école hier, lorsque l'élève même est fouetté, arrivé à la maison, le parent aussi sanctionne l'élève. Mais aujourd'hui, on a complètement changé ce paradigme-là. Et c'est pourquoi il faut revenir sur les fondamentaux. Cela est extrêmement important. Parce que imaginez, un élève qui a traversé une telle épreuve devant tout le peuple de Guinée, il a même du mal un des jours à trouver de l'emploi parce que il a commis des actes pendant qu'il était sur le banc et même le futur employeur aura également du mal à le recevoir pour l'offrir un bon emploi, quelles que soient ses qualités. Donc pour éviter cela à ses familles, pour éviter cela à la République, il va falloir qu'on guérisse le mal à la racine.
0: Alors, guérir le mal à la racine, Monsieur Camara, est-ce que vous sous-entendez qu'on devrait faire revenir le fouet à l'école, en classe?
4: Oui, ça a été l'un des échecs de la réforme. Hein? Lorsqu'on dit que le fouet devait quitter complètement l'école guinéenne. Or, le fouet ne tue pas. Le fouet est dissuasif. Il y a des enseignants même qui utilisent ou qui font recours au fouet même sans passer à l'acte. Mais lorsqu'on sait qu'il y a le fouet sous la table, je crois, ça peut canaliser également beaucoup d'élèves. Même si pour d'autres, il faut passer à l'acte. Et souvent, l'enseignant pédagogue passe à l'acte sur un élève pour pouvoir dissuader les autres à ne pas répéter la même chose. Donc, si on dit aujourd'hui, porter le fouet sur un enfant, ce sont des décisions qui ne sont jamais prises par les enseignants, mais plutôt qui sont prises par des autorités qui sont installées dans leur fauteuil de leader.
1: Mais M. Camara, vous savez que c'est une avancée en matière de droits de l'homme, le fait de fouetter, mais vous voulez donc qu'on revienne là-dessus. Est-ce que vous pensez que ça ne serait pas une régression?
4: Bon, lorsque vous parlez des avancées en termes de réforme, en termes de droits de l'homme, mais l'homme là est un construit social qui doit être façonné, qui doit être sculpté, hein, pour qu'il représente un modèle pour la société. Mais si ce qu'on voit sur les TikTok, ce qu'on voit sur les réseaux sociaux, le Facebook et autres, il faut appliquer ça en classe, moi je pense que c'est un effet de contre-nature.
0: Monsieur Camara, vous ne pensez pas peut-être que les élèves de ce côté, qu'on devrait peut-être revoir un peu la discipline, mais du côté des enseignants, des encadreurs également, vous ne pensez pas qu'il y a à dire aussi, parce que parfois il y a un certain usage de la force qui est disproportionné?
4: Ben, vous savez, d'abord, au lieu de s'attaquer aux effets, il faut s'attaquer d'abord à la cause. Qu'est-ce qui a moyen ça? La fille était là sur le banc, la tête couverte.
0: On ne parle pas que de ce cas. Vous avez dit que c'est un cas, c'est une situation qui est devenue légion. Ce n'est pas, au fait, la première.
4: Je suis dans un premier cas qui fait rage. Je parle de la fille calée qui était couchée sur la table pendant que les autres enseignaient. Je vais vous donner un exemple terre à terre, madame Fatoumata. Si, par exemple, la fille était couchée, elle était là en train de dormir. Le parent de la fille venait par la fenêtre de la classe, qui regardait que tous les élèves suivaient le cours sauf sa fille qui était couchée. Est-ce que vous pensez qu'elle va engager la responsabilité à sa fille ou à l'enseignant? C'est à l'enseignant. Donc si cet enseignant dit que vous ne pouvez pas vous coucher, si vous êtes malade, ce n'est pas un centre de soins, si vous avez quoi que ce soit, ce n'est pas le moment de le faire en plein cours, il a dans ces conditions, il faut sortir. Ou bien je vais dire au censeur, elle dit ouvertement avec des gestes qui ne disent pas leur nom, que le censeur est petit, il faut le dire à Doumbouya. Donc ça veut dire que l'autorité même du responsable d'établissement était bafouillée. Et il a pris le sac de la fille pour l'accompagner à la porte. Et la fille a anticipé pour aller prendre le sac du professeur sur son bureau et le jeter par terre. Quand même.
0: Oui, mais justement, qu'est-ce qu'on prévoit? Parce qu'il y a plusieurs scénarios en fait, qui sont possibles dans cette situation. Quand un enseignant demande à un élève de sortir de la classe et que l'élève n'accepte pas, vous ne pensez pas qu'il devait aussi avoir d'autres pédagogies, d'autres méthodes pour les enseignants, pour ne pas au fait en venir à la main?
4: Vous savez, c'est très facile de le dire quand on n'est pas en face d'une telle épreuve.
1: Oui, mais bon, on est quand même d'une manière ou d'une autre très proche des classes.
4: Monsieur Camara,
1: allez-y.
4: Vous savez qui est Monsieur Tiesto. Je n'ai jamais fait même des crocs en jambes durant tout le temps que vous avez passé avec moi à l'école. Moi, c'est le sourire, la première pédagogie. Hein? Je me mets dans la peau d'abord de l'apprenant pour te montrer que, attention, tu peux être comme moi ou de même, tu peux même me dépasser. Donc, c'est pour dire que chacun a sa pédagogie face à une telle situation. Mais l'enseignant, avant tout, même s'il est humanisé par une pédagogie, avant tout, c'est un être humain. Et nous sommes constitués de différentes manières. Chacun a ses tempéraments. Donc, encore une fois, il y en a qui ont reçu des coups de la part des élèves. Mais ils n'ont pas réagi. Ils n'ont fait aucune réaction. Mais si d'autres estiment que jeter le sac de l'enseignant par terre, par un élève, un coup, moi je pense que on n'est plus à l'école là.
0: Et alors, en ce moment, Monsieur Camara, c'est que souvent ces images se retrouvent sur les réseaux sociaux. Est-ce qu'à votre avis, c'est un endroit au fait où il faut mettre ces images?
4: D'abord, hein, sachez que l'école aujourd'hui, avec cette nuée de sauterelles des écoles privées en Guinée, ça a mis foulé au sol les valeurs du système éducatif. Parce que il y a des analphabètes, même ceux-là qui ne sont pas allés à l'école, qui sont des fondateurs d'école. On donne l'école à qui on veut, sans qualification, mais par parenté ou par autre chose. Hein? Alors, si tel est le cas, je crois que ça devient très compliqué. Deuxièmement, lorsque l'école devient un fonds de commerce, on a de l'importance à celui qui envoie l'argent, c'est-à-dire l'élève. Mais l'enseignant n'a plus d'importance parce que lui, il fait sa prestation et il prend l'argent de la fondation pour envoyer sur lui. Donc je crois que l'élève qui envoie l'argent a plus de considération aujourd'hui dans les concessions privées scolaires. C'est pourquoi nous avons dit, de la même manière l'État a réussi à donner les pharmacies à ceux-là qui sont pharmaciens de profession, il doit faire autant à ceux-là qui sont enseignants d'être responsables des écoles privées. Même si vous n'avez pas les moyens, quelqu'un qui a les moyens et veut faire une école privée, qu'il passe par l'enseignant qui a la qualification, qui a la profession d'être également fondateur, même sur papier. Avec ça, les méthodes seront respectées, les lois qui vont encadrer la gouvernance scolaire seront également appliquées à tous les niveaux.
0: Mais Monsieur Camara,
4: imaginez, attendez seulement, quand on dit que le professeur est petit, et par la suite on sort de la classe, on convoque les deux parties, on donne la chaise à l'élève qui a porté, qui a échangé des cours avec son enseignant. Et l'enseignant a été sans être assis. Et en plus, la fille qui a accompagné sa camarade, elle aussi, elle a pris place. Est-ce qu'on peut également avoir une considération pour les responsables de cette école? Et d'ailleurs, c'est un acte qui a eu lieu il y a plus de mois. Lorsque les parents de la fille ont appris qu'il y a eu ça sur leur fille à l'école, ils se sont transportés à l'école et ils ont demandé à ce que la fille se couche pour l'administrer des coups. C'est là où le professeur lui-même en question est intervenu pour dire que non, si c'est à cause de moi, je pardonne. Mais essayons de gérer ça ici.
1: Ça questionne aussi l'usage des téléphones.
0: Non, justement, c'était ça ma question, parce que ce qui s'est passé dans cette école, peut-être que le traitement...
4: C'est lorsque le jeune qui est également l'enseignant a été même remercié encore par l'école. C'est ce qui a poussé certains élèves maintenant à publier la vidéo, comme pour dire que même ses camarades n'étaient pas contents de cette action.
0: Oui, mais justement, monsieur Camara, justement, moi, ma question, c'est vrai, ça peut, aujourd'hui, ça peut être sauver, en quelque sorte, l'honneur, l'image de cet enseignant-là, parce que il y a eu, au fait, le corps professoral, quand même, qui a pris parti pour lui. Il y a même d'autres personnes, de simples observateurs, qui ont également pris parti pour lui. Il y en a qui sont revenus sur, qui sont revenus pour dire qu'on devrait revenir sur l'ancienne méthode, comme vous l'avez dit. Mais, est-ce que ce sont des images, à votre avis, parce que ce n'est quand même pas la première fois? Récemment, c'est encore arrivé, là encore, c'était une fille qui était enchaînée au tableau, qui s'était fait taper dessus par l'enseignant encore une fois. Alors, est-ce que, à votre avis, ce sont des images normalement qui ont leur place sur les réseaux sociaux? Parce que moi, je me dis, est-ce que ça honore véritablement l'école guinéenne? Qu'est-ce que ça renvoie de l'école guinéenne à l'étranger?
1: L'usage des téléphones dans les salles de classe.
4: D'abord, même dans les grandes nations, c'est une véritable problématique, l'utilisation des téléphones en milieu scolaire. Quand vous regardez les codes de conduite, qu'on appelle les règlements généraux de l'école, c'est écrit noir sur blanc que le port du téléphone est interdit à l'école, en plus forte raison dans les centres de classe. Et vous avez bien vu, même l'interdiction de porter dans les salles d'examen. Mais malgré tout, toutes prix de mesure, les élèves portent les téléphones dans les classes d'examen où il y a des militaires, où il y a des officiers qui viennent d'ailleurs, où il y a des responsables à tous les niveaux, même du département. Donc c'est pour dire encore une fois que c'est un problème très très compliqué. C'est vrai qu'avec l'évolution du monde aujourd'hui, avec les NTIC, les nouvelles technologies d'information et de la communication, il faut les introduire avec des lois qui les encadrent dans nos écoles. Mais si nous restons, les téléphones, vous les trouvez avec les élèves, vous-même, vous pouvez deviner que l'élève-là n'est pas capable de payer un tel téléphone. C'est le parent qui le fait. Alors, si nous voulons réellement guérir ces pratiques-là, il va falloir que les parents soient impliqués, parce que l'école, c'est le prolongement de la maison.
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1: Bien. Voilà, alors je pense que c'est fini. Merci donc à vous, monsieur Camara, d'être intervenu dans cette émission. On en parle à soleil.
4: Oui, merci Babanou, merci à madame Fatoumata, merci à tous vos auditeurs. Mais à ce que je sache, la politique éducative doit être refondée à Réunion de Guinée. Il y a des nouvelles choses aujourd'hui qu'on est en train de voir. Il faut également les introduire dans nos lois. Et il faut que lorsqu'un élève faute gravement et à l'issue d'un acte pris par un conseil de discipline, que si l'élève est renvoyé dans telle école, que la même mesure soit appliquée sur l'ensemble du territoire national. Tant que cela n'est pas fait, on déshabille Saint-Paul ici, on habille Saint-Pierre par là, les décisions seront foulées toujours au sol.
1: Bien. Merci à vous, monsieur Camara, Aboubakar Gisto Camara, il est secrétaire général adjoint chargé à l'information et la communication du SNU. On passe Fatoumata au tout dernier sujet, ces fissures constatées à Nongo. Finalement, une mission s'est déployée sur le terrain.
5: Oui, une mission s'est déployée sur le terrain et c'est que les choses évoluent. Babanou Timbo Camara, selon les dernières informations, le ministère de l'Urbanisme, on a vu déjà les images sur les réseaux sociaux.
1: Ouais. Un peu l'effondrement de l'Indon immeuble à Lambagne ici a accéléré aussi les choses.
5: A accéléré les choses parce que ce n'est pas aujourd'hui, ça fait quasiment plus d'un mois qu'on en parle.
1: Des alertes,
5: les médias, les alertes sont par-ci par-là. Il y a eu même des réactions parfois des spécialistes sur la question pour connaître les enjeux, mais jusque-là il n'y avait pas eu au fait d'action. Peut-être que cet effondrement-là a fait bouger les lignes. Alors. Il y a une décision du côté du ministère de l'Urbanisme, de l'Habitat et de l'Aménagement du Territoire. Alors, le chef de ce département a décidé hier dimanche 7 juin l'évacuation immédiate des habitations et infrastructures à risque dans le secteur Bouala, Nongo, Murikantea, dans la commune de Lambagne donc. Et comme on l'a dit tantôt, c'est une décision qui vient à la suite de l'apparition de profondes fissures sur la chaussée et plusieurs bâtiments. Presque de la commune, on ne va pas seulement dire de ce quartier-là, parce que même à Lambagne, on a eu à faire un reportage également de ce côté. Je veux parler bien évidemment du quartier, pas de la commune. Et c'était les mêmes choses. Et en tout cas, les prédictions, ou en tout cas ce que nous disaient certains spécialistes à la matière, c'était des décisions peut-être qui devaient arriver plus tôt. Mais maintenant, moi, la question que je me pose, c'est vrai que c'est aujourd'hui une approche que certains qualifieront de préventive, mais avant l'installation de ces personnes, est-ce que déjà on ne connaissait pas un peu le sol, au fait, ce terrain, est-ce qu'on ne connaissait pas un peu Nongo, pourquoi on a laissé les gens investir autant de choses? Parce que il ne faut pas oublier, même il y a une cité, il y a un stade, il y a pas mal de choses, il y a pas mal d'investissements, mais serait-ce que du côté de l'État, sans parler au fait des particuliers? Alors qu'on laisse tout cet investissement après qu'on vient dire d'accord, s'il y a des bâtiments ou en tout cas des zones à risque, il faut procéder à l'évacuation en attendant. Qu'est-ce qu'on prévoit par rapport à tout ça? J'avoue qu'il y a pas mal de questions aujourd'hui qui se posent dans ce sens-là. On reste encore un peu plus dans le flou ou encore plus dans l'interrogation, dans le questionnement. Et je crois qu'il va falloir en tout cas résoudre ou tout plutôt trouver des réponses à tout cela. Et ça, c'est avec le ministère en question, le département en charge de l'urbanisme, qui a décidé de le faire.
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0: 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Il est 21h.
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0: 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Il est 21h30.
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2: Madame, messieurs, merci de renouveler votre attachement et fidélité à Soleil FM 93.5. Bonsoir et bienvenue les titres du journal. Ibrahima Kassori Fofana va devoir patienter jusqu'au jeudi prochain pour savoir s'il va bénéficier ou non d'une évacuation sanitaire à l'étranger. L'ancien premier ministre d'Alpha Condé a été auditionné ce lundi dans son lit de malade par la CRIEF à la clinique Pasteur ici à Conakry. Le ministère de l'assainissement, de l'hydraulique et des hydrocarbures était ce lundi face à la presse. Au menu de la rencontre avec les hommes de médias, la problématique d'assainissement, l'accès à l'eau potable et le mécanisme de financement des grands projets. Détail à suivre dans ce journal. Des informations sous forme de brèves en provenance de notre continent et du reste du monde viendront compléter cette édition d'informations conduite à la technique par Aboubakar Oula. Excellente écoute à tous.
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2: Une fois de plus, bonsoir. Un corps non identifié a été retrouvé ce lundi matin ou dans la matinée à Bantunkado sur l'axe Kozanongo. Pour la circonstance, les autorités du quartier ont lancé l'alerte en vue de retrouver la famille du défunt. Les médecins légistes présents sur les lieux ont conclu à une mort naturelle. Ibrahima Dalaba Diallo, conseiller de la présidente du conseil de quartier de Bantunkado, explique au micro de Samuel Dimbodoulam.
3: Nous, on était en mission à la gendarmerie Eco 18. La police locale nous a appelé pour nous dire qu'il y a un corps qui a été découvert près des boutiques au secteur Prince, ici à Koza, au niveau des rails. Après constat, le médecin légiste nous a confirmé que c'est un malade mental et que c'est un mort naturel. C'est un corps qui n'a pas été identifié. Après concertation avec les officiers qui sont là, le médecin légiste et les autorités locales, le procureur a ordonné l'inhumation du corps par les autorités locales. On demande, si quelqu'un le reconnaît à travers les images, d'aller soit à la police scientifique ou aux autorités locales pour annoncer.
2: Deux ateliers de tapisserie et tout leur contenu sont partis en fumée dans la matinée de ce lundi au quartier Wanindra, dans la commune de Lambagne. Les flammes ont également touché une maison d'habitation qui jouxte les ateliers. Aucune perte en vie humaine n'a été enregistrée, mais d'importants dégâts matériels sont à déplorer. Les victimes demandent l'assistance des autorités. Alassane Condé nous en dit plus.
4: L'incendie s'est produit sur l'axe Wanindara, cité en Co 5, non loin du carrefour Château. Sur les lieux, plusieurs matériels de tapisserie ont été calcinés. Des bois, des rouleaux de tissu noircis et des tôles sont éparpillés ça et là. Désemparé, Moussa Keta, victime, explique.
5: C'est les empruntis qui étaient là, quoi. Maintenant, lorsque je suis venu, j'ai demandé les empruntis. C'est pas un coup de truquille. Mais au fait, le feu a commencé derrière, juste ici, quoi. Maintenant, ils ont essayé de calmer le feu. C'était impossible. Donc, tous nos marchandises sont brûlés. Vraiment, on n'a rien à dire. Rien. Rien n'est sorti. Même un petit truc. Rien n'est sorti.
4: L'origine de ce brasier serait inconnue, souligne Joe Patoala, témoin des premières heures.
6: Ici, c'est des ateliers. Là où vous voyez, là, c'est des ateliers de tapisserie. On a vu le feu jusqu'à présent, on ne connaît même pas la cause de ce feu. Et du coup, comme vous savez, c'est un atelier, il y a des matelas et les matelas ont pris feu et on n'a pas pu sauver certaines choses. Beaucoup des éléments ont été brûlés.
4: Plusieurs fauteuils ont été consumés par les flammes. Moussa Keta adresse un message aux autorités.
5: C'est non, on ne peut pas. Parce que tout récemment, mon ami, il avait envoyé 100 rouleaux des habits là. Tout récemment. Il avait plus de 5 quelqu'un aussi dans le PACA ici. Et des salons. Les salons de fauteuils là. L'autre avait 12 salons. L'autre aussi avait 12 salons. Donc l'autre a des comptes plaqués à vendre ici. Tout est brûlé. On se remet à Dieu. Demander à l'autorité s'ils peuvent venir à l'aide de nous aider. Sinon, nous n'avons rien à faire maintenant. En franche vérité.
4: L'arrivée des sapeurs-pompiers a permis de circonscrire les flammes.
2: Alassane Condé, l'affaire Kassori est renvoyée à jeudi prochain à la Cour de répression des infractions économiques et financières. Depuis son lit de malade, l'ancien premier ministre Soalfa Condé a été auditionné ce lundi à la clinique Pasteur, c'est à Kaloum, en présence de toutes les parties prenantes. Samuel Dembadoulamo.
7: Docteur Ibrahima Kassori Fofana poursuit ses soins dans cette clinique de la capitale. De son lit de malade, l'ancien chef du gouvernement du régime Condé a une nouvelle fois été entendu ce lundi. Maître Amadou Babin Kamara, avocat de la partie civile.
8: Oh, c'est une pièce d'enquête préliminaire. C'était une incompréhension et chacune des parties est rentrée en possession de cette pièce. Il n'y a aucun problème. Les débats ont continué et ont été clos à ce jour. Les avocats de M. Kassou Fofana ont compris que c'était déjà dans le dossier.
7: L'ancien locataire du palais de la Colombe sollicite une évacuation sanitaire. L'avocat de l'agent judiciaire de l'État n'est pas opposé à cette demande.
8: Monsieur Kassouri, il voudrait vraiment qu'il lui soit permis de sortir du territoire pour aller se faire soigner. On n'a pas trouvé d'objection à ceux qui puissent aller se faire soigner à l'extérieur.
7: Pour le conseil de Dr Ibrahima Kassouri Fofana, l'évacuation de son client est un droit. Maître Sidiki Bérété se réjouit de l'attitude adoptée par l'ancien Premier ministre.
9: Quand on est malade, on doit être soigné, surtout dans un état de droit. Au moment où Kassouri a eu la chance de se défendre et de discuter contradictoirement contre les charges qui ne sont même pas retenues, parce que les 15 milliards de condamnations, jusqu'à date, 13 milliards sont déjà au trésor public. Et il n'est pas l'administrateur ni coordinateur du fonds Agnès, ni de la, du fonds Mamri.
7: L'affaire Kassouri a été renvoyée à jeudi prochain pour réquisition et plaidoirie. Cette audience en vue déterminera l'autorisation ou non de l'évacuation de l'ancien Premier ministre d'Alpha Condé pour des soins à l'étranger.
2: Le ministère de l'assainissement, de l'hydraulique et des hydrocarbures a égriné ce lundi les actions en cours et les perspectives liées à l'assainissement, à l'accès à l'eau potable et le mécanisme de financement des grands projets. C'est à travers une conférence de presse tenue par le chef du département en compagnie des directeurs généraux. On va écouter Aboubacar Camara, ministre de l'assainissement.
10: Il y a une ancienne politique que nous sommes en train de mettre à jour pour tenir compte des préoccupations actuelles mais aussi futures, parce que quand vous mettez en place une politique, il faut projeter sur plusieurs années. Vous avez le chemin directeur qui doit aussi intégrer la vision et tous les investissements du programme Simandou 2040. Vous avez la question de réforme au niveau des collectivités. Vous avez la mise en place des unités de valorisation, vous avez l'accompagnement des PME, mais tout cela, c'est aussi la sensibilisation et la répression. Nous allons continuer à sensibiliser parce que derrière, si les populations ont adopté aujourd'hui un tel comportement, il y a eu suffisamment de signes. Et c'est pour cela, dès que le chef de l'État a constaté qu'il y a une brigade qui est en train d'émerger, tout de suite il a appuyé en demandant de recruter 5 000. Parce que pour lui, la question commande l'assainissement. Comme je vous ai dit, fermer Dar es Salaam, c'est une question historique. Avec l'aide de Dieu et l'ensemble des membres du gouvernement, c'est une institution présidentielle. Nous sommes en train de travailler pour accélérer l'ouverture de la nouvelle décharge. Toutes les activités en amont qui doivent être réalisées, notamment réajuster la flotte des communes, mais fermer Dar es Salaam, qui sera, disons, dont les travaux se poursuivent à date avec des partenaires qui vont transformer les ordures en électricité.
2: Oui, il y a lieu d'ajout département à aussi évoquer les raisons qui expliquent le manque d'eau dans les ménages en Guinée. Je vous propose d'écouter à nouveau Aboubacar Camara au micro d'Amara Simbasila.
11: On est en train de revoir, comme j'ai dit, le fonds hydraulique. Il faut que l'eau paye l'eau. Ce principe-là, pour ceux qui ont réussi, c'est pareil. Quand vous partez en Côte d'Ivoire, je donne l'exemple, vous avez... Prenez les factures. Au fait, nous voulons la chose et son contraire. Les pays qui ont réussi à se doter d'infrastructures hydrauliques, prenez quel est le prix de vente de l'eau dans ces pays. Et vous comparez le mètre cube dans un pays et notre pays. Les gens, les populations ont fourni des efforts pour accepter une situation qui a évolué. Mais nous, on dit non. Il faut que l'État fasse le travail. Il faut que l'État fasse le travail. Mais derrière, ce que l'État ne fait pas, on constate qu'une majorité a quand même des solutions pour le faire. Mais cette fois-ci, ces solutions trouvées par la majorité se font de manière désordonnée. Il faut beaucoup plus de sensibilisation. Il faut de la communication et de la compréhension vis-à-vis des citoyens.
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2: Oui, d'abord, dans l'actualité africaine, les dirigeants militaires du Mali ont offert depuis jeudi une récompense de 3,5 millions de dollars, soit 2 milliards de francs CFA pour toute information permettant l'arrestation ou la neutralisation du chef de la branche d'Al-Qaïda au Sahel, Saïd Yad Agali, et 2,5 millions de dollars pour l'un de ses adjoints, Amadou Koufa. Les autorités de la transition ont également offert une récompense en espèces pour des renseignements concernant deux chefs rebelles Touareg. Yada Gali, ancien diplomate malien, rebelle Touareg, est le chef du groupe de soutien à l'islam et aux musulmans Génime, faisant l'objet d'un mandat d'arrêt de la Cour pénale internationale. Il est également l'homme le plus recherché de la région du Sahel en tant que chef de la plus grande force djihadiste combattant les juntes au pouvoir dans de nombreux états de la région. Au Maroc, depuis plusieurs mois, les parents d'élèves des écoles françaises du pays expriment leur ras-le-bol, exaspérés par une nouvelle hausse des frais de scolarité qui touche l'ensemble du réseau de l'enseignement français à l'étranger. Les familles dénoncent une mesure brutale due au désengagement financier de Paris. Dans le Royaume, l'Agence pour l'enseignement français à l'étranger, AEF, est une véritable institution. Le Maroc a l'une des concentrations les plus fortes d'établissements et l'aide de l'AEF de la capitale, de la planète, j'allais dire. L'envoyé personnel du secrétaire général de l'Organisation des Nations Unies pour le Sahara occidental, l'Italo-Suédois Staffan de Mistura, a entamé dimanche une visite de 2 jours dans les camps de réfugiés sahraouis, notamment du côté de Tindouf en Algérie, dans le cadre de sa tournée dans la région. L'objectif est d'échanger directement avec le Front Polisario, alors que le processus de négociation concernant le Sahara occidental, entamé par Washington depuis le début de l'année 2026, est actuellement au point mort. Ailleurs dans le monde, un fort séisme a eu lieu ce lundi 8 juin au large de la côte ouest de Cuba. Des journalistes de l'AFP à La Havane faisant état de secousses durant 20 secondes qui ont forcé les habitants à sortir des bâtiments pour se réfugier dans la rue. Le tremblement de terre a atteint une magnitude de 6,1 et s'est produit à environ 104 km de la ville de Mantua, à l'extrémité occidentale de l'île, selon l'Institut géologique américain SGS. L'avion de combat franco-allemand, ou SCAF, ne verra pas le jour, en tout cas sous sa forme actuelle, débattue entre Paris et Berlin. Depuis des années, les deux capitales se sont mises d'accord pour ne pas poursuivre le projet, d'après le gouvernement allemand. Ce lundi soir, 8 juin, l'Élysée annonce que Paris partage le constat de Berlin sur l'impossibilité pour les industriels de s'entendre sur la continuation du projet. Au lendemain d'une frappe israélienne sur la banlieue sud de Beyrouth, dimanche 7 juin, les bombardements continuent de toucher le sud et l'est du pays. Des attaques qui coûtent des vies, mais détruisent aussi les moyens de subsistance de nombreuses familles. Parmi les armes utilisées par l'armée israélienne figure parfois le phosphore blanc. Dernier cas signalé, un bombardement sur la ville de Nabatieh, documenté par l'ONG Green Southerners. Arme incendiaire, le phosphore blanc est interdit par le droit international lorsqu'il est utilisé dans des zones civiles fortement peuplées. L'ONG Human Rights Watch a documenté ce genre de cas à de nombreuses reprises. Madame, messieurs, c'est tout pour cette édition d'information. Merci à tous de l'avoir suivi sur Soleil FM 93.5 et le www.soleilfmguinea.net. Merci à Aboubacar Youla qui a assuré la mise en onde et bonne suite de programme en notre compagnie.
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12: Après des semaines de campagnes, de promesses, de discours et de sollicitations, les Guinéens ont choisi leurs conseillers communaux et leurs députés. Le double scrutin du 31 mai appartient désormais au passé. Le temps de la conquête du pouvoir est terminé. Celui de l'exercice des responsabilités commence. Durant la campagne, les candidats ont sillonné villes et villages, frappé aux portes, multiplié des rencontres et les appels à la confiance. Les électeurs, eux, ont écouté. Ils ont accordé du temps, de l'attention et finalement leur suffrage. À présent, les rôles s'inversent. Ceux qui ont été élus doivent à leur tour écouter ceux qui les ont portés à ces fonctions. Car derrière chaque bulletin de vote se cachent des attentes bien réelles. L'accès à l'eau potable, l'assainissement des quartiers, l'état des routes, l'emploi des jeunes, l'éducation, la santé, la sécurité ou encore la transparence dans la gestion des ressources publiques. Les électeurs n'ont pas voté pour des slogans, ils ont voté dans l'espoir d'améliorer leur quotidien. La tâche qui attend les nouveaux élus est immense. Les collectivités locales disposent souvent de moyens limités face à des besoins considérables. L'Assemblée nationale elle-même devra composer avec elle les défis économiques, sociaux et institutionnels qui dépassent largement les ambitions individuelles. La charge est lourde, les ressources parfois insuffisantes et le chemin vers le développement reste long. Mais c'est précisément pour affronter ces difficultés que les candidats se sont présentés devant le peuple. Personne ne les a contraints. Ils ont librement sollicité la confiance des citoyens en affirmant pouvoir apporter des solutions ou contribuer à en trouver. L'ampleur des défis ne peut donc pas devenir une excuse permanente à l'inaction. Les électeurs, eux, ont accompli leur devoir civique. Ils ont participé au scrutin et exprimé leur choix. La balle est désormais dans le camp des élus. À eux de démontrer que la confiance accordée n'a pas été vaine. À eux de privilégier l'intérêt général plutôt que les calculs partisans, les rivalités politiques ou les avantages personnels. Les conseillers communaux devront être le premier relais des préoccupations locales. Leur proximité avec les populations les oblige à une présence constante sur le terrain. Quant aux députés, ils devront faire entendre la voix de leur circonscription au sein de l'hémicycle, contrôler l'action gouvernementale et légiférer dans l'intérêt du plus grand nombre. La démocratie ne s'arrête pas au soir des élections, elle commence véritablement le lendemain. C'est dans les actes, les décisions et les résultats que se mesure la valeur des mandats. Chers conseillers communaux, mesdames et messieurs les députés, les électeurs vous ont écoutés. À votre tour de les écouter. Ils ont fait leur choix. Désormais, vous n'avez plus le choix. Il vous faut répondre à leur attente. C'est à cette seule condition que la confiance accordée le 31 mai pourra se transformer en espoir durable pour la Guinée.
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Il est 22h. 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
3: 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d'abord. Quand tout, quand il est carré mon œuf, voilà, il est comme couroucoui. 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